0: prénom, c'est Yvon et je suis dépendant.
1: Salut Yvon, comment ça va?
0: Ça va très bien.
1: Merci d'être là, Yvon. Veux-tu nous parler un peu de toi? Puis ça fait combien de temps que tu es dans la fraternité?
0: Par la grâce de Dieu, ça fait 40 ans et quelques mois que je fréquente les fraternités parce qu'il n'y en avait pas quand j'ai commencé.
1: Bon, ben,
0: il n'y avait pas d'ENA quand j'ai commencé, précisément.
1: Ouais, je comprends. J'en profite, moi, je m'appelle Charles, je suis dépendant. Ça fait un an et demi que je fréquente les salles. Puis je m'implique dans la radio depuis quelques mois. Notre émission est sectionnée en trois. On est la première section avant d'arriver dans ENA. Veux-tu un peu nous parler de toi, Yvon?
0: Oui. Quand je suis arrivé, je pourrais dire que je suis un mort vivant, moi. J'avais la mort dans l'âme. J'ai fait plusieurs overdoses. Branché sur électroencéphalogramme, électrocardiogramme, une fois avec un respirateur artificiel, puis j'ai été défibrillé une fois, ça fait que ça allait pas bien. Puis la vie a fait en sorte que j'ai été forcé à me rendre dans un centre de thérapie par la justice. Okay. Donc, j'ai rentré par la justice, puis merci le policier qui m'a arrêté. C'est drôle à dire, mais grâce à lui, j'ai passé par les institutions, puis me suis remonté en thérapie. J'avais encore des réserves. Je pesais 142 livres, puis je mesure presque 6 pieds. Ça fait que j'étais pas gros. Je pourrais dire que j'étais sur le frame.
1: Quand tu parles de réserve, tu parles pas de gras, là, clairement?
0: Non! Non! J'avais encore des réserves, parce que en rentrant en thérapie, je me suis dit, ben, moi, me taper 28 jours, puis m'en virer une sincère en sortant de thérapie. Même là, j'avais des réserves après tout ce que j'avais vécu, les overdoses et compagnie, là, puis les blessures physiques, etc. Les moments en prison, en cellule, etc. Là. Fait que c'est ça. La vie m'a protégé quand même. Je suis arrivé, puis j'ai eu un réveil spirituel, je dirais, en centre de thérapie.
1: OK. Puis, qu'est-ce que tu cherchais dans la consommation?
0: Ah, ben, plus sentir le vide en dedans, l'espèce de boule que t'as dans le plexus, là, puis qui est très, très intense. Je dirais que les trois dernières années que j'ai consommé, me suis réveillé avec pas encore un autre asti de journée de marde. Excuse-moi l'expression, mais c'est comme ça que je le sentais. Je détestais la vie, puis aussitôt que j'avais un moment de conscience, je cherchais à m'anesthésier. J'étais un consommateur pas de stimulants, mais de downer. Je consommais des drogues qui endormaient ou qui donnaient, là. Des opioïdes, des barbituriques, etc. Là. L'alcool, beaucoup.
1: Tu cherchais à fuir, en fait, la réalité, le
0: à
1: présent.
0: À pas me sentir, tout simplement.
1: OK.
0: L'espèce de boule en dedans, là, je voulais vraiment pas la sentir. Puis je savais pas pourquoi j'avais ça. Ben, j'ai vu pourquoi, j'ai su pourquoi par la suite, en faisant un inventaire moral minutieux de moi-même. Mais c'est ça. Ça a été. À ce moment-là, je me disais, ben, je vais mourir, moi. Je vais mourir avec de la dope dans le sang ou de l'alcool dans le sang.
1: Tu cherchais vraiment à mourir, là.
0: Oui, vraiment. Je travaillais, ben, je faisais de la collecte pour des gangs criminalisés. Puis, il y a un gars qui m'a collé un gun d'en face. Puis, j'ai dit, ah ouais, tire-moi. Puis, le gars, il a froncé les sourcils. Puis, il a dit, c'était un esti de malade, ça. Puis, ça me dérangeait pas. Ça me dérangeait pas. Je me ramassais en face des frigidaires en face de moi, là, des pièces d'hommes, là. Puis, ça me dérangeait pas. Si je meurs, je mourrai, c'est pas grave. Il n'y a rien qu'une vie à vivre, puis etc.
1: T'étais vraiment taillé pour le métier, là, tu sais.
0: OK,
1: faire peur au monde.
0: Eh hey boy. Puis tu prends ça, puis après le recul, là, tu dis, Christy, je t'ai vraiment rendu inconscient, puis j'avais plus envie de vivre, pas en tout.
1: Ouais, peur de rien, là.
0: Non, peur de rien où je me cachais derrière la colère, derrière la haine, la révolte. Puis, c'est ça, j'avais plus rien à perdre.
1: Quelle sorte d'image est avec toi?
0: Ah, c'est dégradante et une honte toxique. Je me trouvais laid, je me trouvais cruel. J'étais un tas de merde, là. Littéralement. J'ai même une de mes qualités profondes, moi, c'était la loi.

0: aller à l'encontre de ça, puis pour aller chercher ce que tu veux vraiment, mais dans le fond, c'est quoi que tu veux vraiment, tu sais, dans la consommation, c'est de fuir. Tu penses que la consommation, ça remplissait un vide chez toi?
1: Bon, ça le remplit temporairement, hein? Ça, comme beaucoup de d'exutoires, je peux dire. Là. Les exutoires, ben on l'essaye. Mais remplir le vide, là, pour moi, il y a ma petite voix, ma conception de la puissance supérieure, les gens et les événements, puis m'aimer plus qui comble ça. Mais il n'y a pas personne d'autre que moi qui peut le combler, c'est un maudit vide. Là.
0: Ouais, c'est ça que tu as compris.
1: Avec le temps, oui. Ça a pris un certain temps, mais je l'ai... En tout cas... En thérapie, heureusement, j'ai eu mon premier réveil spirituel, puis je vous le raconterai plus tard. Là. C'est quelque chose.
2: Mais Yvon, après 41 ans, ce vide-là, t'arrives comment à le remplir?
1: J'arrive comment à le remplir?
2: Parce qu'on doit le vivre encore après un certain temps? Après
1: oui, 41 ans. Tout à fait. Il est omniprésent. Ce que je considère comme la dépendance, moi, c'est le vide intérieur qui est omnipotent puis qui me passe des messages, un autodestructeur, là, je dirais. Certains utilisent le mot la honte toxique. Ben la honte toxique pour moi, ben c'est le message que j'ai deux petits doigts, là, puis je suis pas schizophrène, en tout cas, je suis pas diagnostiqué. Mais j'ai une petite voix qui me dit, mettons que je suis en voiture, là, puis que je pogne les nerfs, ben ça dit, ouais, coupe-les, là, puis sors du char, puis crisine volée. Puis l'autre côté, la petite voix du sage qui dit, ouais, ben là, comment tu vas te sentir, puis tu vas te ramasser en prison, puis la petite voix raisonnable là, qui me ramène tout le temps à la paix intérieure. Puis après ça, ben là, ce que je peux changer là-dedans, c'est respirer, me calmer, puis écouter la petite voix encore, puis retrouver la paix qu'il y a en dedans.
0: Tu parlais de tes valeurs tantôt. C'est quoi la chose la plus importante que tu as sacrifiée à cause de ta consommation?
1: Ben j'en ai parlé un petit peu, la loyauté. L'amour. J'ai eu une blonde pendant 3 ans. Puis ça, c'est 1 an et demi avant que j'arrête de consommer. Puis ma blonde, elle disait, Yvon, je sais que tu me tromperas pas parce que t'es fidèle, mais je sais pas si je vais retrouver couché d'un vent de neige gelé ou bien mort d'un overdose. J'étais 3 jours des fois sans y donner de nouvelles. Puis ça, ben, c'était comme... C'était déloyal. La loyauté, l'honnêteté... l'honnêteté n'avait plus bien. Ça avait pris le bord pas mal. Puis surtout l'honnêteté envers moi-même. Mais la loyauté, je te dirais, la plus grande valeur. Là. Puis l'amour. Cette femme-là, je l'aimais beaucoup. Mais ça passait par-dessus tous les principes. Là.
0: La consommation.
1: Mon but primordial, c'était de consommer. Puis d'être en temps trouvé pour en consommer, puis en me levant le matin. Les 3 dernières années, c'était ça.
0: Oui, c'est souvent ça, la consommation file. Ça te fait oublier tout, puis c'est ça, la chose la plus importante. Là.
1: Consommions pour vivre et vivions pour consommer.
0: Ouais, c'est une belle petite phrase.
1: très réaliste.
0: As-tu déjà voulu essayer d'arrêter?
1: Oui, j'ai fait une tentative. Je me suis ramassé à l'hôpital d'un centre de désintoxication. Parce qu'une de mes bonnes amies m'a dit, Yvon, mon surnom, c'était Bis. Hey, Bis, t'es rendu un légume. Oh, c'est bol, tu te fais dire ça par ta meilleure amie, là? Elle a me conté que j'avais essayé de me battre avec des amis, puis tout ça, là. J'ai dit, bon, t'as bien raison, Steve. On va essayer de faire un move, là. Ça fait longtemps que j'y pense, là. Tu sais, je disais aux gens, je suis alcoolique, mais je suis pas toxicomane dans le temps, là. C'est n'importe quoi, là. J'étais un dépendant pur et dur. Et puis, c'est ça. Je suis allé faire une démarche d'un centre de désintox, plus précisément à l'hôpital Saint-François d'Assise. Puis, pris rendez-vous, puis tout ça. Puis, 3 jours après j'ai rappelé, puis j'ai dit, je suis pas capable. Puis, c'est la seule fois que j'ai fait une démarche.
0: Puis, quelle sorte d'excuse tu te donnais pour continuer à consommer?
1: Ah, ben, tout simplement, je suis pas capable. Sincèrement, là, j'avais l'impression que il y avait juste mourir qui m'arrêterait de consommer. Puis c'était vraiment réaliste, là. C'était vraiment ce que je pensais. Là.
2: À l'hôpital, t'as-tu manqué mourir, Yvon?
1: À l'hôpital? Oui. Ben, comme je vous disais, j'ai fait.
2: T'as pas eu un flatline ou un truc du genre de même? J'avais entendu dans tes partages comme de quoi que t'étais cliniquement mort.
1: Ouais, c'est ça. J'ai eu une défibrillation suite à une overdose. Je prenais des

0: barbiturique, puis le barbiturique, la dose létale est très proche de la dose efficace. Okay? La dose efficace, c'est une échelle de 1 à 10. Là. La dose efficace, il ne faut pas que tu dépasses 5. Okay? Puis les barbituriques, qui ont arrêté d'envoyer ça sur le marché parce que c'est à 8. Donc, si tu pognais 10, c'est la dose létale, c'est la dose mortelle. Puis souvent, ben, ce que je prenais comme quantité de barbiturique faisait en sorte que je me rapprochais beaucoup de la dose létale. Puis ton cœur diminuait de rythme. Puis si tu bougeais pas pour faire activer tes pulsations, là, ben y a des gros risques que ton cœur arrêtait.
1: Puis ça t'a-tu dompté? C'est tout ça qui t'a...
0: Puis je me permets de rire. En sortant de l'hôpital... C'est quoi que j'ai pensé? Aller voir mon pusher, il frontait, puis même des fois, il voulait pas. Ben là, je trouvais un moyen pour en trouver. Hein. Puis souvent, c'était ramassé, je sais pas moi, un radio dans un véhicule automobile ou peu importe, là, j'ai volé beaucoup. Pour un vélo, name it, là. Je suis très chanceux de ne pas avoir fait du pénitencier, moi. Mais en même temps, j'avais les remords, j'avais la honte, j'avais tout ce qui allait en arrière de ça. Le pourquoi, je pense que je me réveillais tous les matins en disant pas encore une journée de marbre.
2: Ça a été quoi le moment le plus sombre avant de demander de l'aide?
0: Ben, c'est mes multiples overdoses, mais je te dirais, ma mère m'a dit une fois, elle dit, je pense que j'aimerais mieux te voir mourir que de te voir souffrir comme ça. Elle m'a dit, drette ça dans les yeux. Là. Elle a dit, je suis écœuré de te voir tout le temps gelé comme ça. Là. J'habitais chez ma mère à ce moment-là, là, parce que j'avais pas trop de... J'ai dormi pas loin d'ici, là, à l'Aube-Rivière, quelques jours, parce que ma mère avait décidé que je ne rentrais plus chez nous. Mais ma mère a toujours été une excellente mère. Là. Il y a des gens qui diraient qu'elle était trop surprotectrice, là, mais moi, je considère que ça a été... C'est grâce à elle, justement, qu'elle a décidé... La condition pour signer comment est-ce qu'on appelle ça, la condition pour sortir de prison, là, c'était d'aller faire une thérapie. Puis le pourquoi que je suis en face de vous autres, c'est ce moment-là.
2: À la thérapie, ça t'a clairement aidé. Hein?
0: Ouais.
2: Le fait comme d'être forcé, peut-être au début, hein, mais c'est sûr que...
0: Oui, c'est sûr, mais en plus, j'étais allé à bord, là, puis ma mère, elle me disait, je faisais signe à ma mère. Laisse faire ça, là. Signer la caution, là, le cautionnement. Laisse faire ça, le signe, puis Chris, je vais m'en sortir, tu sais. J'ai pas dit ça, là, mais j'ai fait. Tu sais, elle m'a regardé, puis elle a fait un signe de oui avec la tête, là, puis elle a dit c'est ça qui va arriver, mon chum.
2: Ben, c'est correct qu'elle a mis ses limites.
0: Hein? Ah, mais c'est à temps.
2: Clairement, si elle la limitait pas, ben toi, t'allais pas émettre.
1: Dans le fond, tu sais, ça nous prend du tough love pour avancer. Tu sais, de pas te donner ta substance ou ta conso, tu sais, c'est pas bon, tu sais, de... Fait que, tu sais, ça nous prend quelqu'un qui nous aime fort pour nous stopper.
0: Tout à fait.
1: Puis aujourd'hui, est-ce qu'elle est encore vivante?
0: Elle est décédée le 6 de janvier cette année.
1: OK. Puis avant de mourir, au moins, est-ce que...
0: Ah oh oui, on a fait la première affaire, que les premières amendes honorables, c'était moi que j'ai faites en thérapie. Mais après, la deuxième personne que j'ai pensée, c'est ma mère. Puis elle m'a dit, Yvon, la plus belle amende honorable que tu peux me faire, c'est dans la 9e étape, là, directement envers ces personnes. J'ai dit, maman, je te demande pardon pour tout ce que je t'ai fait, parce que je l'ai trahi, je l'ai volé, j'ai fait tous les temps. Là. Puis elle m'a dit, la plus belle amende honorable que tu peux me faire, c'est de ne pas reconsommer. Puis effectivement, ça a fonctionné. J'avais pas envie à ce moment-là. Quand je suis sorti de thérapie, j'ai perdu l'obsession de consommer. Mais je l'avais perdu en thérapie.
2: Quand même chanceux d'avoir fait ça.
0: Ah, chanceux, tu dis. Mais je dis ça, mais en même temps, c'est pas ma grâce. Puis j'ai été au bout, là. Il y a des gens qui disent, ouais, mais t'as pas rechuté, c'est facile. Ben, c'est parce que je te souhaite de pas prendre juste ce que j'ai été, tu sais. J'ai fait 5 overdoses, j'ai fait de la prison, j'ai fait des niaiseries. J'avais, à ce moment-là, je me demande si j'ai pas à peu près 200 points de suture sur la tête, là, parce que je me suis pété à la face sur le trottoir, puis en me battant, etc., etc. T'sais. Fait que je pense que j'ai été assez loin.
2: Moi, ouais, ça a été un dur parcours.
0: Chose à préciser aussi, que j'ai oublié de préciser, c'est que mon médecin, quand il m'a rencontré, il dit, vous étiez sur le bord d'une cirrhose du foie, monsieur. Fait que, J'ai bu de l'alcool à friction, du noir à chaussure. Fait que, tu sais, quand t'es rendu là, ça va pas bien.
2: Clairement. Tout ce qu'il faut pour avoir un effet
0: euphorisant. Voilà, exactement.
2: Fait que si tu te reconnais un peu dans ce qui a été dit, dis-toi que t'es pas seul. La seule condition pour être membre de ENA, c'est le désir d'arrêter de consommer. ENA fixe aucune restriction sociale, religieuse ou économique à l'appartenance. Le rétablissement se construit une journée à la fois. Ne pas consommer aujourd'hui, c'est un objectif réalisable. Puis c'est pas une journée à la fois. C'est pas 24 heures à la fois, ben ça peut être juste une heure à la fois, une minute à la fois.
0: OK, oui.
2: On te demandera pas ce que tu prenais, ni combien. On veut seulement savoir ce que tu veux faire aujourd'hui. Fait que si t'en ressens le besoin ou que t'as besoin d'aide, on désire te rappeler que la ligne ENA est ouverte 24 sur 24. Le numéro de téléphone est 1-855-544-6362. On peut aussi consulter le site enaquebec.org pour la liste des réunions et plein d'autres infos. On va aller une petite pause musicale, puis on vous revient, ça sera pas bien long. Merci d'être là.

0: On est de retour à l'émission Le Nous, présentée par les Relations publiques de Québec de Narcotique Anonyme. Je suis votre animateur juste pour aujourd'hui. Je m'appelle Charles et je suis dépendant. On va raconter la suite du parcours de Yvon vers son rétablissement. On est rendu à la deuxième section, ce que Ena m'a apporté.
1: Ouais.
0: On est rendu à... Comment est-ce que tu as entendu parler de Ena, Yvon?
1: Ben, en premier lieu, quand j'ai commencé, Ena n'existait pas. Il y avait l'autre fraternité qui existait, qui était basée sur les 12 étapes aussi. Puis moi, ben, on s'est ramassé une gang de 8 personnes qui voulaient parler un petit peu plus de consommation de drogue autre que l'alcool. Fait que c'est ça, on s'est réunis parce qu'on voulait former une nouvelle fraternité. Puis curieusement, une semaine après, il y a quelqu'un de Shawinigan qui est venu puis qui nous a annoncé que ENA existait depuis 1973 aux États-Unis et que ça faisait 3 ans que ça existait à Shawinigan. Ce gars-là, c'était un des fondateurs du premier meeting francophone au monde. Fait okay. Il y avait de la littérature, il y avait... Puis moi, j'étais secrétaire en plus de ce groupe-là, ça fait que je serais pas obligé de me taper toute la littérature. J'étais bien content. Ça fait qu'on a formé le premier groupe à Québec de Narcotique Anonyme qui s'appelle le Dégel. Puis par la suite, on a su qu'un mois précédemment, il y a François qui avait ouvert un meeting à Lévis qui existait depuis un mois. Fait que on a comme fait une coalition, je peux me permettre l'expression. On a fait une coalition, puis là, on s'est ramassé une belle petite gang à faire des meetings un petit peu par... Ben, des meetings ENA. Pas longtemps après, il s'est formé un autre groupe le lundi soir. Ça fait que de fil en aiguille, il s'est formé quelques autres groupes.
0: On peut-tu dire que tu faisais l'autre fraternité, puis
1: oui.
0: Après ça, ça t'a amené à plus... comme fonder l'autre fraternité qu'on a en ce moment.
1: Oui, bien, on avait... C'est parce que, dans le vocabulaire, pour respecter les traditions de l'autre fraternité, justement, ils demandaient de pas parler de drogue autre que de l'alcool. Ça fait que, pour moi, l'alcool, c'est une drogue, là, comme la littérature, ENA le dit. Mais c'est ça, pour respecter leur tradition, bien, on voulait essayer de fonder une fraternité qui parlait des autres substances aussi, tu sais. La vie était très bonne dans notre cas.
2: Yvon, le meeting, le Dégel existe encore?
1: Oui, tout à fait. L'anniversaire, c'est le, si je me trompe pas, c'est ça, le 6 janvier ou le 18 janvier. Je me rappelle plus de mémoire. Okay.
2: Puis il est au 3365 Chemin Royal à Québec,
1: ouais.
2: De 19h30 à 21h.
1: Yes.
2: Merci, Yvon.
0: C'était quoi ta plus grande peur avant la première réunion?
1: La plus grande peur, c'est que être capable de survivre puis pas tomber en dépression ou en folie ou en psychose, parce que j'étais convaincu que c'était à mourir qui m'arrêterait de consommer. Mais le fait d'avoir été interné dans un centre de traitement, il y a quelqu'un qui expliquait le spirituel de la troisième étape qui dit « Confie ta volonté, ta vie aux soins de Dieu tel que tu le conçois. » T'apporteras la paix, la liberté. Ben, j'ai dit, tabarnak, c'est pour faire ça. Prends-la ma volonté et ma vie, calvaire. Puis j'ai senti une chaleur dans le plexus, dans l'estomac, puis ça a monté. Puis c'est comme si tu m'avais enlevé 3000 livres de ses épaules. Puis il y a une petite voix, là, que je parle de ma petite voix, ma conception de la puissance supérieure maintenant, et encore qui a pas mal été toujours ça. C'est, je t'aime, t'as pas besoin de rien d'autre. J'ai perdu l'obsession de consommer le 14 septembre 1985.
0: C'est-tu que tu as comme voulu arrêter d'avoir le contrôle sur le futur?
1: Premièrement, d'admettre que j'étais impuissant devant la dépendance, c'était clair, net et précis, là, après 5 overdoses, etc., des emprisonnements, des niaiseries, et le mal de vivre, le vide en dedans, c'était clair. Puis d'avoir une conception de la puissance supérieure, c'était plus touché. Là. La deuxième étape a dit, tel que nous en sommes venus à croire qu'une puissance supérieure à nous-mêmes pouvait nous rendre la raison, tabarnak. Ben, ça a été facile pour la consommation parce que je n'étais pas capable de consommer raisonnablement. Trouver la raison, ben, hein, consommer, si je veux avoir la raison, il faut pas que je consomme. C'était clair. Puis, confier ma volonté puis ma vie à cette petite voix-là, c'était l'amour au début. C'était l'amour universel. Je te regarde dans les yeux, je regarde un étranger, je suis capable de sentir l'amour. L'amour a arrêté des guerres dans l'histoire, des guerres entre deux peuples. Puis, ça a été ma première conception de ma puissance supérieure.
0: OK.
1: Puis quand ça a dit dans ma tête, dans ma petite voix, elle dit « Je t'aime, t'as pas besoin de rien d'autre », ça a fait « J'ai pas besoin de rien d'autre, c'est vrai, mais j'ai vraiment perdu l'obsession de consommer depuis cette journée-là. J'ai jamais eu une seconde d'obsession de consommer. » Quand ils disent dans le texte de base « On a été touché par la grâce », ben c'est ça, la grâce de mon sens supérieur telle que je la conçois.
0: C'est quand même chanceux.
1: Ah oui!
0: Pas tout le monde. Il y en a pas mal que ça arrive pas, mais bon.
1: Mais je t'ai dû. Je t'ai dû vraiment.
0: T'as-tu douté que ça puisse fonctionner pour toi?
1: À partir de ce moment-là, oui, des fois, non, des fois. C'est plus. Ils m'ont dit fais des meetings, implique-toi, lis la littérature. Puis mon parrain du temps, c'était un surveillant dans la maison de thérapie, puis il était vraiment dans les étapes, lui. Il était vraiment dans le programme, les 12 étapes de Narcotique Anonyme. Puis il avait le vécu qui ressemblait pas mal au mien. Fait qu'il avait failli mourir, etc., etc. Puis lui, moi, il m'a dit, Yvon, perds pas trop de temps, rentre dans les étapes. Applique, regarde que c'est quoi les étapes, essaye de les vivre, les étapes. Puis parce que j'ai fait ça, j'ai rarement douté à ça. Ils disent, tu sais, aussi longtemps que nous suivrons cette voie, je n'aurai rien à craindre. C'est juste pour aujourd'hui, j'aurai un programme, je le suivrai de mon mieux.
0: Tu peux-tu nous parler un peu des étapes? S'il y en a une que t'aimes le plus, parce que, mettons, il y a des gens qui peuvent nous écouter et qui ne savent pas ce que ça veut dire, les étapes.
1: Ben,
0: qu'est-ce que ça t'a amené, les étapes?
1: Ben, la liberté. Ça fait ça encore aujourd'hui. Je vais vous raconter ce à quoi je suis impuissant, parce que la première étape a dit « Nous avons admis que nous étions impuissants devant notre dépendance. » Puis la dernière étape a dit « Et de mettre en pratique ces principes dans tous les domaines de notre vie. » Fait que ça fait « OK. » Au début, c'était la consommation, mais à un moment donné, avec le cheminement, j'ai découvert que j'étais impuissant devant ma dépendance affective. J'étais impuissant devant ma peur de l'autorité. J'étais impuissant devant tout ce qui peut me faire perdre la raison. C'est pas compliqué. Puis je perds la raison encore quand je suis au volant de ma voiture assez régulièrement. Mais c'est ça, je me ramène, puis c'est ça. Les étapes, je trouve que c'est un mode de vie qui est parfait. On fait le tour. La quatrième a dit « Tu fais un inventaire de tout personnel de toi-même. » Puis la cinquième, tu racontes, pour ainsi dire, les niaiseries que tu as faites dans ta vie, mais en même temps, tu découvres pourquoi tu l'as faite. Okay? Tu racontes ton inventaire moral minutieux de toi-même pour faire la paix avec ça. Puis la cinquième, c'est « Nous avons avoué à nous-mêmes, parce que j'en prends conscience, à Dieu. » Dieu, ben c'est facile, là, c'est ma conscience. Fait que ma petite voix, ben elle sait déjà que j'ai fait. Mais à un autre être humain, c'est un autre paire de la manche, de dire que, je sais pas, moi, j'ai été abusé sexuellement à telle année, là. C'est pas tout le temps évident à dire, tu sais. Ben, j'ai trahi du monde, ben whatever, tu sais. J'ai crossé du monde, là, solide. Ben, de l'avouer, c'est un autre paire de manche. Mais en l'avouant, la honte s'en va tranquillement. Puis là, après ça, il y a les étapes de faire la paix avec moi-même, mes défauts de caractère. Hein? Et c'est bol. Ça dit, nous avons pleinement consenti à ce que notre puissance supérieure, Dieu tel qu'on le conçoit, élimine ce défaut de caractère-là. Là, je fais la liste. Dans mon inventaire moral minutieux, je prends conscience de mes défauts de caractère aussi. Fait que là, c'est quoi mes défauts de caractère? Et c'est bol. Il y a des fois que tu ne veux pas y voir. Mais est-ce qu'aujourd'hui, je consens pleinement à ce que Dieu élimine la rage au volant? Il y a des fois oui, il y a des fois non. Puis c'est un mode de vie juste pour aujourd'hui, ça fait que c'est qui le cave? OK? Fait que, est-ce que je consens aujourd'hui à ce que Dieu élimine le défaut de caractère? Puis c'est drôle, hein, mais quand je consens pleinement, c'est drôle, je me mets à pratiquer la qualité contraire à mon défaut de caractère. C'est fou, hein? C'est mais ça vient, ça monte tout seul. La patience au volant, la bienveillance envers l'autre conducteur. C'est pas peu dire, mais ça me tente pas tout le temps parce que j'aime ça avoir du challenge, avoir un buzz au volant, moi. Puis c'est ça qui fait que je consens pas tout le temps. Puis mes déficiences, pour moi, c'est ma honte, ma culpabilité, mes peurs, ma tristesse. Ce que je suis pas capable tout à fait de contrôler sur le coup. Mais ce qui engendre mes défauts de caractère, souvent, c'est un mécanisme de défense qui est engendré par mes déficiences. La peur, la honte, la culpabilité, etc., etc.
0: C'est quoi pire défaut de caractère?
1: Mon pire défaut de caractère, ça a été la rancune. Là, je te dirais l'intolérance envers l'incompétence.
0: Ça, tu penses-tu que c'est l'ego?
1: Oh oui, ben oui. C'est sûr que c'est l'ego. Je vais essayer de contrôler des choses que je peux pas contrôler. La politique, OK? Bon, je vais pas élaborer sur le sujet. Mais tu sais, quand j'entends des aberrations ou des gens qui ont crossé pertinemment des choses, là, ben c'est plate, là, mais il faut que je me ramène à moi. Yvon, t'as-tu crossé du monde, toi? Eh, boba, hein? Là, tu revires le miroir là-bas et tu dis, ouais, t'as peut-être été plus crosseur que monsieur le maire ou monsieur le premier ministre ou monsieur le ministre ou madame la ministre, peu importe. Là. Fait que ça fait, OK, ça met de l'humilité dans ma vie.
0: Pour en venir à ce qu'Anna t'a apporté, tu disais que t'étais pas heureux avant d'aller à un meeting. Qu'est-ce que ça t'a fait d'avoir des gens heureux sans consommer?
1: Ah, ben, premièrement, au début, j'y croyais pas. D'un, je pensais pas avoir du fun. Tu sais, une des peurs, c'était pas avoir de fun, pas avoir de plaisir. Mais là, j'avais joué des activités. Les premiers campings, les premiers congrès, socialiser, faire des meetings, tu t'en vas partout en province, puis tu rencontres du monde, puis tu te fais dire bienvenue chez toi, tu sais. Je m'en vais à Sept-Îles, tu sais. C'est la première fois que je vois là. J'ai une blonde qui habite là, excusez. Puis. Je suis comme dépaysé un petit peu, là. J'ai fait 8 heures de route, fait que je suis comme mêlé un petit peu. Puis là, j'arrive. Puis 8 heures plus tard, j'arrive d'une salle de meeting qu'il y a à Sept-Îles le soir que j'y vais. Puis le gars, il dit, bienvenue chez toi. Tu veux-tu remettre les porte-clés? Ah, OK. OK, ben bienvenue. Tu sais, tu sens que chez toi, n'importe où. Puis il y en a partout dans le monde. Fait qu'il est facile en tabarnouche.
0: Parce que tu dis, dans le fond, que tu te fais accueillir. Puis là, tu te fais dire, ben, viens accueillir les autres. Si, même si t'es pas dans ta région, ben, c'est comme si t'étais chez toi ici. Là, fait que...
1: Ouais, puis les gens sont heureux. Tu sais, t'entends les partages puis les témoignages des gens, puis tu dis, puis tu te reconnais aussi, sentiment d'appartenance. Pourquoi j'ai fréquenté des gangs de motos? Parce qu'eux autres, ils me disaient, toi, t'es correct, toi, t'es un vrai, on peut se fier à toi, puis etc. Ben. À la fin, j'étais même plus fiable avec eux autres, là, tu sais, je crossais du monde, là. Fait que ma principale qualité, qui était la loyauté, ben, elle a pris le bord. Mais là, j'arrive d'un meeting, on me donne les clés pour ouvrir la salle, on me donne les responsabilités, gérer les finances en tant que secrétaire ou trésorier, ça m'a réappris à vivre. L'implication m'a réappris à vivre.
3: Yvan,
1: ça, c'est quelque chose, oui?
3: Yvon, t'as dit que... T'as dit que tu t'avais volé. Le fait qu'on te donne la gestion de la trésorerie du meeting, ça t'a fait quoi la première fois?
1: Ben, l'approbation du sentiment de que les gens me font confiance, un sentiment d'appartenance. Tu sais, quand t'es... Moi, je suis fils de mère célibataire, en plus, ça fait que j'ai pas eu de papa. Je suis fils unique. Fait qu'elle... Le sentiment de comment je pourrais dire ça, le sentiment d'appartenance, il était rendu loin. Là. Quand t'as crossé le trois quarts de tes chums, il y en a juste deux ou trois qui te disent « Ah, c'est le fun que t'aies arrêté de consommer. Tu veux-tu que je te paye un Pepsi? » C'est à peu près les seuls qui m'ont dit ça. Le sentiment d'appartenance, il a pris le bord. Ça fait que t'arrives d'une place, d'une réunion, ils te donnent les clés d'un établissement, puis t'as beaucoup de responsabilités, ou... Justement, ils te donnent les finances. Des fois, c'est des centaines de dollars, Stif. À ce moment-là, c'était peut-être des quarantaines, des cinquantaines, des dizaines de dollars. Mais tu sais, tu l'as dans les mains, puis t'es cassé comme un clou, là. tu te dis, ouais, ben, je peux-tu en prendre un petit peu pour aller me chercher du lait? Ben, je sais pas, là, tu sais. Ben, non. Ça passe par la tête parce que le crosseur, ma dépendance, mon saboteur est encore là. Mais ça fait, ouais, mais si je fais ça, là, je vais encore perdre mon sentiment d'appartenance. Puis, mais ils vont, tu sais, je vais avoir répété les mêmes erreurs en m'attendant à des résultats différents. T'sais.
3: Donc, l'appartenance, les meetings, ça développe des valeurs ou ça les renouvelle. Puis là, tu veux plus les perdre.
1: Oui. Ben, moi, pour moi, le mode de vie, ma puissance supérieure aussi, c'est qu'elle veut que je sois moi-même. Entièrement, totalement, le plus honnêtement possible, le plus transparent possible. Puis que je... Puis moi, ben, pourquoi que je suis encore dans les meetings, entre autres, là, je trouve ça important de le dire aussi, c'est que, je vais... Nous fréquente régulièrement des réunions. Ben, je fréquente régulièrement des réunions parce que je ne veux pas parler de ce que j'ai, de un. Puis, je veux me souvenir d'où ce que je viens. Parce que j'ai eu tellement de personnes après 20 ans, après 10 ans d'abstinence, même 5 ans, tu sais, tu le sais pas. Moi, mon programme, c'est aujourd'hui. Fait que aujourd'hui, ben, j'essaie d'être. Je sais que je suis impuissant devant ma dépendance. Puis je sais que je suis pas à l'abri de la rechute parce que des fois, mes comportements en voiture pourraient m'amener à faire des niaiseries ou soit me ramasser en prison ou avoir des conséquences beaucoup plus graves. La mort même, Steve. Fait que c'est quoi?
0: Fait que Ena, ça offre pas de solution miracle. Seulement l'exemple de rétablissement qui se construit une journée à la fois. Le désir d'arrêter de consommer, c'est la seule condition pour être membre de Ena. Le reste, c'est construit avec l'aide des autres. On va aller une petite pause musicale, puis on vous revient, ce sera pas bien long. Merci d'être là.

0: On est de retour à l'émission Le Nous, présentée par les Relations publiques de Québec de Narcotique Anonyme. Je suis votre animateur juste pour aujourd'hui. Puis je m'appelle Charles, je suis dépendant. On va vous raconter le... on va vous lire la lecture juste pour aujourd'hui. Ça va être Jean-Pierre qui va nous lire ça.
1: Puis, je m'appelle Jean-Pierre, je suis un dépendant.
0: Salut Jean-Pierre.
1: Juste pour aujourd'hui, du 1er juin. Reviens, ça marche. Nous n'avons pas à être abstinents quand nous arrivons, mais après la première réunion, nous suggérons que les nouveaux venus reviennent et reviennent abstinents. Nous ne sommes pas obligés d'attendre une overdose ou encore d'échouer en prison pour obtenir l'aide de Narcotiques Anonymes. Rares sont ceux qui arrivent à NA remplis de bonne volonté. Certains d'entre nous sont ici parce qu'ils y ont été envoyés sur ordonnance de la Cour. D'autres sont venus pour sauver leur famille. D'autres viennent dans l'espoir de sauver une carrière chancelante au bord de la faillite. Peu importe la raison pour laquelle nous sommes ici, ce qui compte, c'est que nous y soyons. Nous avons entendu dire, si le corps y va, l'esprit suivra. Il se peut que nous arrivions aux réunions remplies d'aigreurs. Il se peut que nous soyons l'un de ceux qui s'assoient à l'arrière de la salle, les bras croisés, lançant des regards furieux et menaçants à quiconque s'approche. Peut-être partons-nous avant le cercle de fermeture. Mais si nous persistons à revenir, nous nous apercevrons que notre esprit commence à s'ouvrir. Quand les autres partagent leur vécu, nous commençons à laisser tomber nos mécanismes de défense. Nous pouvons même entendre quelqu'un avec qui nous pouvons nous identifier. Nous entamons le processus de changement. Après un certain temps dans ENA, nous découvrons que ce n'est pas seulement notre esprit qui est entré dans nos salles de réunion. Notre cœur est là aussi, et c'est ce qui compte le plus. Après cela, les miracles commencent à se produire vraiment. Juste pour aujourd'hui, je m'efforcerai d'écouter les partages des autres avec un esprit ouvert.
0: Merci Jean-Pierre. Est-ce que tu veux t'exprimer un peu là-dessus, Yvon?
2: Ouais, ben... j'oublie la thématique de la lecture. C'est quoi, donc?
1: Reviens, ça marche,
2: oui, c'est ça. Ça marche, effectivement. Ça marche encore aujourd'hui, puis ça marche encore... je crois que c'est la plus belle chose qui me soit arrivée dans ma vie, dans le fond. Je suis arrivé un petit peu, la lecture parle de moi, là. T'es pas obligé d'avoir fait des overdoses, t'es pas obligé d'aller t'aller en prison, etc. Ben, j'ai tout fait ça. Fait que quand on parle d'ego ou d'orgueil ou quoi que ce soit, ben, puis ça, quand on parle aussi, moi je considérais que j'ai pas beaucoup de mérite parce que j'étais au bout de la maladie. Tu sais, j'ai failli mourir, c'est 4 fois, 5 fois à l'arrière, là. Fait que, tu peux-tu aller plus loin que ça? Puis, c'est-tu nécessaire? Ben, mon ego m'a dit, ça a l'air que c'est fini. Puis, la vie m'a placé des gens et des événements pour que ça arrête. Puis, c'est la plus belle chose qui me soit arrivée dans ma vie. Fait que, reviens, ça marche. Ça marche même pour un entêté comme moi qui voulait pas arrêter.
0: Ouais, c'est ça. Ben, ça comblait le vide. Ça comblait le vide que tu avais, puis même en fait, si tu passais proche de mourir, ben tout de suite après, l'idée de reconsommer revenait tout de suite à la charge.
2: C'est fou.
0: Souvent, au début du rétablissement, quand on commence à fréquenter des salles, on entend 90 meetings à 90 jours. Qu'est-ce que tu en penses de ça?
2: Ben moi, je suggère pour tous ceux qui sont capables de le faire, parce que pour changer un comportement en psychologie, ils disent que ça prend 90 jours en moyenne pour changer un comportement. Juste fréquenter des gens qui consomment plus, éviter de fréquenter des gens qui consomment, ben 90 jours, c'est pas trop. De réintégrer des comportements, quels qu'ils soient, trouver un sentiment d'appartenance, connaître des nouvelles personnes, des gens qui consomment plus et qui ont trouvé un nouveau mode de vie aussi, tu sais. C'est important, ça. Ben, je trouve ça merveilleux. Quand c'est possible de le faire, parce que la réalité des gens n'est pas toujours possible, là, mais faisant le plus possible. Puis intègre-toi là-dedans, imprègne-toi de ce mode de vie-là, parce que ça a sauvé de la vie qui, de bien des gens. Puis c'est plate à dire, là, mais c'est pas répertorié tant que ça, là, mais la dépendance, ça tue plus de monde que le cancer. Là. C'est pas des blagues, là. Tu sais, tous les dommages collatéraux face à la dépendance, là, les accidents, les suicides, la violence conjugale, c'est tout très souvent relié à la toxicomanie, à la dépendance.
0: Oui, c'est vrai qu'on y pense pas souvent à ça.
3: Tu as aussi l'affectif comme dépendance?
2: Oui! Moi, quand elle était belle, puis elle me disait que je t'aime, c'était la femme de ma vie. Puis surtout, ça, on faisait l'amour. Tu sais, les dépendants, là, pour moi, là, ce que je dois éviter, c'est l'euphorie et l'état dépressif. OK? Ce qui est arrivé maintes fois, c'est que... puis moi le dire comme je le vivais, là. Tu sais, tu la rencontres, elle te trouve beau, elle trouve que t'as des beaux yeux, tu fais l'amour une fois, deux fois, tu sais pas c'est qui, là, tu la connais pas beaucoup, tu sais pas si elle a les mêmes valeurs que toi, mais tu t'en calisses, elle t'a dit que tu l'aimes. Elle t'a dit « je t'aime ». Ça fait que là, tu baises une fois, deux fois, trois fois, 32 fois, puis là, tu commences à la connaître. Là, oups! Tu sais, je dis souvent, quand t'as aux toilettes, ça sent pas, là. Ben, moi, quand j'ai comme pris conscience de ma dépendance affective, j'ai dit, je veux juste te dire une chose en premier lieu, quand je vais aux toilettes, ça sent. Ça veut dire que j'ai des défauts de caractère, que je suis pas parfait, puis même pas sur un piédestal, parce que ça arrive souvent, quand, en début de relation, on a un estifi d'ail qui est très, très fort. C'est un des plus gros ailes qu'il y a sur la terre, tomber en amour, c'est le cas de le dire. Mais en même temps, c'est ça. C'est qu'on essaie de combler un vide versus une autre personne, puis ça marche pas. Tous les exutoires que j'ai essayé dans ma vie, ça n'a pas marché. C'est me ramener à moi, à ma petite voix intérieure, à mon mode de vie, puis là, ça marche. Puis c'est pas facile, là! Renier, ben pas renier, mais pour l'affectif, en tout cas, j'ai une espèce de ça a l'air très technique, mon affaire, là. 51-49. 51 d'amour, d'affection, d'attention, de paix, de temps, je le consacre à moi. Puis 49 à toutes les autres, à tout ce qui est extérieur de moi. Tu sais, ma blonde, mon travail, etc. Puis des fois, c'est nécessaire. Ma fille, OK, quand j'ai élevé ma fille, si je veux avoir un équilibre du rétablissement qui est sain, ben maintenant, ma devise, c'est ça. 51 à moi, 49 à l'autre. Ça a l'air égoïste, là, mais ça arrive des fois que ma fille a eu des coliques, elle a fait une bronchite, ben là, c'était 70 à elle, puis 30 à moi, tu sais. Mais pour pas tomber en burn-out parce qu'elle était trois jours à pas dormir de la nuit, là, puis moi aussi d'ailleurs, ben là, fallait que je revienne à 51-49, puis des fois, quand c'est nécessaire, en thérapie, moi j'ai fait 99-1, hein? 99 pour moi, puis 1 pour les autres. C'est un petit peu technique, là, c'est très des chiffres, là, mais moi je le conscientise comme ça, là, puis ça m'a aidé beaucoup. Puis 99% mon mode de vie, puis 1% le reste. Là. Le reste. Puis en bas, quand même, je m'en trois petits points.
3: Puis ce ratio-là de bien-être, ça se développe avec le rétablissement. Tu sais, tu commences pas à 51%, tu commences à 99% quand que tu rentres dans les meetings.
2: Tout à fait, quand tu en as besoin. Puis même, on allait faire une retraite, maintenant, on va faire une quatrième étape, OK? Je ne peux pas faire une quatrième étape dans une salle de meeting, mais je ne sais pas, moi, dans une salle paroissiale, tu as besoin de t'isoler, puis de faire une introspection, puis de faire un bon inventaire de toi-même, puis aller voir toutes tes bébites, puis écouter qu'est-ce qui monte. Quand j'ai fait mes quatrièmes étapes, la première affaire que je faisais, c'est 1, 2, 3 étapes, OK? J'étais impuissant devant ce que je vais écrire. Je m'a demandé à ma puissance supérieure de me donner la raison par rapport à ce que je vais écrire et ressentir. Puis je confie ma volonté et ma vie par rapport à ce que je vais vivre, ressentir et écrire. Même chose.
3: Puis la quatrième étape, c'est faire son...
2: Faire mon inventaire moral minutieux de moi-même. Ça veut dire la vider ma poubelle. Il y en a qui diraient... C'est pas rien qu'une poubelle, là, parce que j'ai été capable de voir que j'étais une bonne personne à travers tout ça. Là, parce que j'avais besoin de ça. Là. J'avais besoin de voir qui j'étais, dans le fond. Puis le pourquoi, les premiers temps, là, mon intervenant t'a dit... T'as fait tout ça, Yvon, parce que t'avais besoin d'amour. Puis t'avais besoin d'un sentiment d'appartenance. Les niaiseries que t'as faites, là, c'est parce qu'on t'a dit « Hey, toi, t'es fiable, si on peut te dire d'aller vendre de la dope, puis on peut te dire tu peux voler ta affaire, puis tu stouleras pas personne, tu sais. » Ça fait que le monde me disait « Hey, ils me font confiance. » J'avais tellement pas confiance en moi que j'avais besoin le reflet des autres tout le temps.
0: Qu'est-ce qui t'a surpris le plus dans ton rétablissement?
2: Qui m'a surpris le plus?
0: Ouais.
2: C'est dur à dire parce qu'il y a tellement de choses qui m'ont surpris. Récemment, en tout cas, c'est... je suis un mangeur compulsif. Et demeurant qu'en pratique, ces principes dans tous les domaines de notre vie. Hein. La bouffe, OK? La marde. J'ai été 10 ans à manger de la marde. Il y a 3 ans, je pesais 54 livres de plus. J'étais obèse, ce qu'on dit. Je fais du diabète. Je suis diagnostiqué, ça fait 15 ans. Puis, vu qu'il était contrôlé par ma médication, ben je continuais à manger de la marde. Le soir, de la pizza, de la poutine, des niaiseries. Puis je disais, ben mon diabète, il est beau, il est contrôlé. Sauf que mon cœur, il a fait « You, il y a quelqu'un! » Fait que là, ben il a fallu que j'applique ce mode de vie-là avec la nourriture. Encore.
0: Hein? Parfait, ça. Puis aujourd'hui, comment tu gères tes émotions?
2: Par la prière et la méditation. La 11e étape. Le matin, quand je le fais, ben je le fais pas tout le temps. Hein, des fois, je me lève trop, je m'en vais à job, puis oups, c'est vrai, il faut que je fasse. Le matin, je me lève, première étape, je suis impuissant devant mes dépendances, donne-moi raison, prends ma volonté de ma vie. Je consens pleinement à ce que tu élimines tous mes défauts de caractère, même ceux que j'ai pas envie de te confier. Puis prends mes déficiences parce que j'ai peur de la vie. Montre-moi comment vivre. Montre-moi, prends ma volonté, ma vie, puis montre-moi comment vivre, là, comme ils disent. Puis là, j'écoute la petite voix en dedans. Qu'est-ce que ça dit? Hein? Ça dit, fais ton possible. La petite voix, là, la petite raisonnable, là, le sage intérieur, elle me dit, fais ton possible. Fais juste de ton mieux. Essaye de ne pas péter une coche au volant. Fais-moi confiance, je vais m'occuper de toi. Fait que je commence ma journée de même.
0: C'est correct, ça. C'est un bon moyen.
2: Mais des fois, je l'oublie.
0: C'est pour ça que tu reviens au meeting.
3: Et voilà!
0: Qu'est-ce que tu dirais à quelqu'un qui hésite à venir dans un meeting?
2: Ben, si tu te poses la question, OK, moi, il y a quelqu'un qui m'a dit je suis pas si pire que ça, je consomme juste la fin de semaine, je fume un joint, puis c'est pas si pire que ça, c'est pas grave, tu sais. Ben, moi, je pose juste une question. T'es-tu en manque? Hein? Que tu prennes 12 bières par jour, ben que t'en prennes une par semaine, quand t'apprends, je parle trop fort, hein? Quand t'apprends, est-ce que t'es en manque? Est-ce que t'as un manque de... T'as-tu soif quand tu bois? T'es-tu en manque de fumer une puff ou whatever, une track ou whatever? Moi, c'est la seule question que je pose. T'es-tu en manque? Quand t'es en manque, là, c'est parce que t'as un petit problème, OK?
0: Ben, souvent, ça s'applique à plein d'autres domaines, là,
2: ben,
0: comme l'affectif, le shopping...
2: Et de mettre en pratique ces principes dans tous les domaines de la vie.
0: Les achats compulsifs, n'importe quoi.
3: Le sexe.
2: Oh oui.
0: Le sexe.
2: Hey, c'est un buzz, ça, le sexe, hein? Ouh! Quoi de plus le fun que 3 petits coups sur le plafond de la chambre?
0: C'est ma petite chanson pour terminer.
2: Ouais.
0: Fait que si t'as entendu quelque chose ce soir qui te touche, vu que t'aimes ça, sache qu'il n'est pas nécessaire d'entendre être au plus bas pour demander de l'aide. Enna accueille chacun sans formulaire ni cotisation. La seule condition... c'est le désir d'arrêter de consommer. Tu peux venir, écouter, repartir anonymement. Personne ne va te demander ce que tu consommais, ni en quelle quantité. Le rétablissement se construit une journée à la fois. Si tu veux essayer, contacte la ligne ENA ou trouve une réunion près de chez toi. Si tu en sens le besoin, la ligne ENA est ouverte 24 sur 24. Tu peux appeler au 1-855-544-6362 ou le site enaquebec.org. Trouver une réunion. À Québec, il y a une quarantaine de meetings par semaine, il y en a 3 fois par jour. Fait que tu peux venir, écouter, repartir. L'important, c'est d'essayer une première porte. On se promet pas une vie parfaite. Juste te dire qu'une expérience est possible, une heure à la fois. Fait que c'est quelque chose qui t'a parlé ce soir. Peut-être que ça vaut la peine d'essayer une réunion. Merci beaucoup à tout le monde d'avoir été là. Tout le monde au studio. Merci Yvon d'être venu. Fait que un petit mot pour finir.
2: T'as entendu des belles choses, pis tout ça, là. Ce que je te dis, essaye pas d'être parfait. Nous ne sommes pas devenus dépendants en un jour à leur agition, mais disons, allons-y doucement. Encore aujourd'hui, après 40 ans d'abstinence et de fréquentation des meetings et de pratique de ce mode de vie-là, j'ai des défauts de caractère. Je suis pas Monsieur Blanche-Huile, ma blonde, on a des conflits régulièrement à cause de ça. On cohabite pas ensemble justement parce que je suis pas Monsieur Blanche-Huile. C'est ça. C'est une journée à fois, puis fais juste ton possible. Là. Commence par pas consommer, déjà là, c'était gros. Puis tu vas voir que tranquillement, il y a un sentiment de liberté qui se crée, puis ça fait du bien en tabarnouche. C'est la plus belle chose qui me soit arrivée dans ma vie. Fait que, reviens, ça marche.
3: Yvon, as-tu un meeting d'appartenance?
2: Pas pour l'instant, parce que j'ai des horaires variables. Je travaille, je change d'horaire à tous les 3 mois, moi. Je travaille comme... employé temporaire pour la Ville de Québec, puis les cédules changent aux 3 mois. Fait que j'aurais des meetings que je préfère, mais ce que je fais pour m'impliquer, ben je fais comme ce que je viens de faire ce soir. Puis je fais des conférences dans les institutions des fois. Puis j'ai 3 filles pour transmettre le message.
3: Okay. Fait que, puis le jeudi, tu fais quoi comme meeting?
2: Le lundi?
3: Le jeudi?
2: Jeudi, c'est quoi que je fais?
3: Ben, c'est
2: je
3: atmosphère.
2: Atmosphère, oui. Au BSL, Bureau de Service Local. L'adresse, tu l'as assez par cœur?
3: 825 rue des Capucins.
2: Oui. Puis il y a beaucoup de meetings en passant. Là. Il y en a les matins, le midi puis le soir. Là. Ça fait que présentez-vous. Vous ne pouvez pas dire que vous ne pouvez pas faire de meeting. Ça, c'est certain.
0: Parfait. Ben, merci beaucoup d'avoir été là, tout le monde. Je vous souhaite une bonne soirée et à bientôt.
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Burger, Celtic Frost, Dark Angel. Enfin, tous les urbains qui feront partie du menu d'aujourd'hui chez Distortion First Wave. On va aller avec les blocs québécois. Un groupe de chansons de bandes québécois qui commence avec une bande très bien connue par la Provence. La bande s'appelle Barf. Blasting All, Rusting Fuckers ou quelque chose comme ça. C'est trash metal, hardcore un petit peu, des années 80 de la ville de Montréal. Ils vont sortir un long play. Ils ont sorti déjà un long play, qui s'appelle Visceral. C'est très nouveau, très récent. Et on va écouter une des chansons qui s'appelle Berserker. Okay? On va voir qu'est-ce qui présente la bande Barf aujourd'hui. Après ça, c'est Music Trick, une bande de thrash metal de la ville de Sherbrooke. Avec un single qui s'appelle The Sound of Destruction, qui est sorti le mois de mai. C'est une bande intéressante qui se rend un show à Sherbrooke bientôt le mois de septembre. Ah, excuse-moi, c'est le mois d'octobre, c'est le 4 octobre qui feront le show là. Après ça, c'est War Call qui fera partie aussi de ce show là à Sherbrooke. War Call, c'est une bande de death metal mélodique de Montréal, fondée en 1997. On va écouter une chanson qui appartient à son dernier EP qui s'appelle Dead End Part 2, sortie en 2021, la chanson Intoxicated. Mais on commence avec la bande sonore de la mission, de la bande Eternal Drag Trash Black Metal de la ville de Québec, de l'album Imprisoned Souls, Bound by Ambition, chez Distortion First Wave, du metal avec accent.

C'est la puissance du métal québécois qui est arrivée chez Distortion First Wave. Quoi tu penses de la nouvelle chanson de la bande Barf, Blasting All Rusty Fuckers? Berserker, s'appelle la chanson. Quoi pensez-vous? Voilà, c'est une bonne chanson, mais il manque quelque chose d'après moi. Une trajectoire très longue, une histoire chargée, puis d'expérience. Je pense qu'il manque quelque chose dans la production de mes amis de Barf. Mais c'est une belle chanson, mais, ok? Music Trick, belle chanson, et Work All, belle chanson. Excellent. Bloc québécois, réussi. Le prochain bloc va commencer par débuter avec la bande Creator Thrash Metal de l'Allemagne, avec un single qui est sorti l'année 2020, le mois de mars. La chanson s'appelle 666 World Divided. Une très bonne chanson avec une vidéo très intéressante aussi, un vidéoclip intéressant. La bande, je pense qu'ils sont en train de travailler dans un nouveau long play. On va voir qu'est-ce qu'il y a. C'est une bande très vieux. C'est une vieille bande, pas mal, parce que plus de 40 ans, oui, c'est long ça. Donc, c'est vraiment spécial d'avoir une bande de thrash metal qui reste assez longtemps et qu'elle garde son esprit, même qui reste dans le thrash. Après ça, c'est Breakdown, thrash metal encore brésilienne d'une EP qui s'appelle Divide and Conquer, sortie en septembre de l'année passée, la chanson War. Après ça, c'est Dead Alive, thrash death américain de Nashville. Une long play qui est sortie l'année passée aussi, le mois d'octobre, qui s'appelle The Madness of Dr. Ludwig von Brain Matter. La chanson s'appelle Volt. Et pour finir le deuxième bloc, on va écouter une bande de metal avant-garde qui s'appelle Tetetmed. Ben, c'est Roumanie. C'est Tetetmed. OK? Une bande fondée en 1999 qui nous présente une long play sortie en avril cette année qui s'appelle Telluric Inharmonies. On va avec une chanson qui s'appelle Yeri Akasut Ostia. OK? C'est Roumanie. On parle pas le langue. OK, on commence. Creator. 666 World Divided. Trash metal de l'Allemagne chez Distortion First Wave. Du metal. Avec accent.

OK, pour finir, la première vague qu'on vient d'écouter du Brutal Dead. Deux chansons de deux bandes de Brutal Dead, deux bandes, une canadienne et une américaine. La canadienne, c'est Necrotic Gore Beast, très lourde, une vraie Brutal Dead. Et avant ça, c'était Cytolysis de Boston, chanson qui s'appelle Consenting Brute. On va prendre la pause. On revient dans quelques secondes, mes amis. Ce sera pas long. Juste assez de temps pour aller faire du pipi, remplir le verre de whisky et pour prendre une autre bière du frigo. Pas plus que ça. On s'éloigne pas parce qu'il vient une deuxième vague. Ça sent bien la deuxième vague du métal ici chez Distortion Fierce Wave. On va écouter Dimmu Borgir, Celtic Frost, Dark Angel, Primal Fear. Encore beaucoup plus que ça. Donc, on se revoit dans quelques secondes, mes amis, avec beaucoup plus de métal.

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C'était la bande Celtic Frost qui a marqué le début de la deuxième vague, la deuxième heure de métal ici chez Distortion First Wave. C'est du Thrash Black, la bande Celtic Frost de l'année 80, des années 80, 83 ou 4.

chanson, très bonne chanson. Après ça, de la bande Eternal Drac de Québec, de l'album The Warrior Order, la chanson Leper Massaium, reprise de la bande Metallica. Ensuite, ça c'est Druden Sang, ce black metal de l'Allemagne, une ville qui s'appelle Bavaria. C'est une région. Oui, je me rappelle pas. Ok. Une EP qui s'appelle Gister Sivang, sortie en 2025, le mois du mai. La chanson Geisterswang. Oh, l'allemand. Et pour finir le bloc, c'est Chronepsis, Black Death Metal, USA, de New Jersey. Une bande fondée en 2023. Une EP qui s'appelle Weight of Eternity, sortie en avril 2025. La chanson Lacerating the Vulture's Tongue. Dimmuborgir, Puritania, chez Distortion First Wave, du métal avec accent.

On vient d'écouter la bande Chronopsis Black Dead Metal de New Jersey et son EP Weight of Eternity. Sorti en avril, la chanson Lacerating the Vulture's Tongue. On va continuer avec du trash metal californien. Ok, une bande qui s'appelle Dark Angel, fondée en 1983, pas mal d'années d'expérience, je dirais. Il vient de sortir un single cette mois en septembre qui s'appelle Circular Firing Squad. J'ai trouvé intéressant, on va l'écouter. Après ça, Leaf Blower, Doom Metal d'Atlanta. L'EP qui s'appelle Low Heaven, sorti le mois d'août. La chanson Poison Creeper. Après ça, on va écouter une bande qui s'appelle Brundark. C'est encore une fois des langues difficiles. Brundark, bon, c'est de l'Afrique du Sud, cette bande-là. Il nous présente un single qui s'appelle One with the Machine, sorti les mois d'août, ok? Brundark, s'appelle la bande. Après ça, c'est Traversus, une bande hollandaise, une EP qui s'appelle Navigate, la chanson When the World Goes to Waste, du métal progressif, ok? Ah, mais on va avec du trash, Dark Angel, chez Distortion First Wave, du métal, avec accent.

C'est le band Traversus, du metal progressif hollandais, d'une EP qui s'appelle Navigate, la chanson When the World Goes to Waste. On va finir la première vague avec un bloc intéressant, bien mixé, bien mélangé avec des styles différents. Commence avec Primal Fear, c'est le speed heavy metal de l'Allemagne. La chanson Heroes and Gods. Après ça, c'est une bande colombienne qui s'appelle Reaper. Heavy metal qui vient de sortir un single qui s'appelle Demonios. Ensuite, suite de Rip, c'est Anima, Doom Melodique de Canada, de la ville de Victoria. Un play qui s'appelle Entity, sorti le mois de la chanson Twilight. Après ça, c'est Terrestrial Animal, metal progressif, instrumental. USA, la chanson, un single qui s'appelle Geometry of Forgotten Face, sorti le mois de septembre, le 12 septembre. Et on va finir avec Violence, Trash Death Metal de Portugal, une chanson qui s'appelle Violent Obliteration, d'un album, d'un long play homonyme à la chanson Violent Obliteration. Donc on va avec Primal Fear, Speed Heavy Metal, un bon style de metal d'après moi, de l'Allemagne. Heroes of Gods, chez Distorsion, Fierce Wave, du métal, avec accent.

0: C'est la fin de Distorsion First Wave. On se retrouve lundi prochain dès 21h avec plus de métal extrême. N'oubliez pas que je suis Andrés et on se revoit la semaine prochaine.
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L'on connaît les anges surtout à travers deux événements, deux phénomènes. Le premier phénomène à travers lequel est lue l'histoire des anges est celui de l'esclavage. À telle enseigne que pour le commun des mortels, l'équation anges égale esclave, somme comme une vérité révélée. Le deuxième événement qui marque de façon épidermique l'histoire des anges n'est autre que la série de révoltes de ces derniers conduisirent entre 869 et 883 contre le pouvoir califal des Abbassides dans la région de Bassora, en Irak. Si le terme ange a été assimilé au fur et à mesure de la falsification historique à esclave, originellement ce terme désignait une population noire de l'est du continent africain. Pour faire court, disons que les anges représentent les Bantous.

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7: Bon matin tout le monde, bienvenue à Nouvelle Ère. Vous êtes en compagnie de Mathieu Dugal, Marie-Christine Labadie et Raphaël Champagne en remplacement de Rémi Giguère qui revient à l'automne. Mais vous inquiétez pas, vous êtes entre bonnes mains pour une grosse portion de l'été. Comment ça va les filles ce matin?
8: Ça va bien.
9: Ah, j'essaie qu'on soit synchro.
8: Ça va.
9: Voilà, ça va super bien.
8: Et toi?
9: Ouais, c'est ça, exactement.
7: Moi, ça va bien. Je commence à sentir les effets des allergies saisonnières.
9: Les allergies saisonnières, ouais. Mais c'est passé pourtant, non?
7: Non, c'est à partir du mois d'avril et pas, dans mon cas, c'est jusqu'en septembre.
9: Ah mon Dieu,
7: génial! Ouais. Fait que oui, je commence à ressentir les effets, j'ai le petit nez qui coule ce matin, mais je suis de bonne humeur avec vous et ça me fait plaisir d'être là aussi. Tour de table ce matin. On sait que Dame Nature, c'est une fervente auditrice de CKIA.
9: Oui.
7: Mais il me semble que c'est un petit peu trop formel de toujours l'appeler Dame Nature.
8: Ouais.
7: Si vous aviez un nom à y donner, là, ça serait quoi ce matin?
8: Faut que ça soit un nom un peu noble, je trouve.
7: Oui.
9: Intemporel.
8: Intemporel.
9: Propre.
8: Propre, genre
9: chic,
8: blanche, quelque chose du genre. Là.
9: J'aime ça blanche. Moi, mon copain aimerait ça que notre fille s'appelle Blanche.
7: Blanche?
9: Bon, on n'a pas de fille, en fait, là, mais plus tard, quand on aura des enfants. Alors, Blanche, ça vient me chercher
8: blanche,
9: quand même.
8: Blanche, ouais.
7: Ouais, okay.
9: En même temps, l'été, ça ne fonctionne pas.
8: Pourquoi les nuages sont blancs. Ouais.
7: Les rayons du soleil sont blancs.
8: Ouais, ou sinon, si on y va, tu sais, vraiment...
7: Denise, Nathalie.
8: Colette. Depuis des années. Mais oui, c'est vrai, on devrait lui donner un nom. On devrait lancer un concours.
7: Oui, bonne idée.
8: International de nom.
7: Hey, si vous avez des idées de nom pour Madame Nature, vous pouvez nous rejoindre ou nous écrire au Nouvelle Ère à commercialckiafm.org et nous rejoindre par téléphone au 418-529-9026, poste 9. Donc, si vous avez des noms pour Dame Nature, ça va nous faire plaisir de l'adresser avec ce nom pour le reste de la saison.
9: Moi, je dis qu'on y va avec Colette pour l'instant.
7: Colette
9: dans la nature, parfait.
8: Colette.
7: Et s'il y a des Colettes qui nous écoutent, on les salue.
9: Hommage à vous. Bon nom.
7: Ouais. Hey, aujourd'hui, on a deux invités qui vont être avec nous un peu plus tard dans l'émission. Premièrement, autour de 7h45, on reçoit Isabelle Godin, qui est une femme d'affaires bien ancrée dans l'écosystème entrepreneurial de Québec, qui est derrière des compagnies comme Abricoco, Toi et moi événement et Femme d'ambition. Et parlant de Femme d'ambition, ben, elle vient nous parler de son prochain événement qui aura lieu cet été à Québec. Ensuite, à 8h10, on reçoit Émilie Roy-Brière des librairies Pantoute qui viendra nous faire une chronique littéraire pour nous présenter ses nouvelles découvertes en termes de livres.
8: Ça, j'aime ça. Moi, je suis toujours en quête de nouvelles découvertes parce que quand je vais à la librairie, je me dis toujours qu'est-ce que je pourrais lire? Il y en a un million.
7: Ben,
8: je finis
7: c'est ça.
8: Toujours
7: c'est
8: par prendre. Je finis toujours par prendre un auteur que je connais alors que je pourrais en découvrir plein.
7: Puis c'est le fun de recevoir une experte aussi.
8: Oui,
7: tu sais, de
8: ça.
7: Justement de dire ah, oh, tu sais, c'est le fun de dire ah, oh, OK, ben, tu sais, moi, j'ai lu un livre, je te le conseille parce que telle raison, mais quelqu'un qui travaille vraiment là-dedans puis qui est passionné, toujours intéressant.
8: Oui, vraiment.
7: Hey, comme à l'habitude, si vous voulez nous rejoindre, je l'ai mentionné tout à l'heure, mais je le rementionne encore une fois. Vous pouvez nous écrire au Nouvelle Air à commercial ckiafm.org, je l'ai dit comme faux cette fois-là, et nous rejoindre par téléphone au 418-529-9026, poste 9. Soit si vous avez une tape dans le dos à donner à quelqu'un de votre entourage, ou si vous voulez faire une demande spéciale, ou bien renommée Dame Nature.
8: Ouais.
7: BK et Colette.
8: Ou si vous êtes plus old school, je vais le dire de même, là,
7: vieille
8: école, vous pouvez nous glisser une petite lettre en dessous de la porte,
9: oh,
8: au carré
9: oui.
8: d'épine,
9: oh,
7: ben oui,
8: hein, pourquoi
7: ça.
8: Pas. Petite lettre, puis on...
9: Marie-Christine, elle va aller les chercher avec
8: oui.
9: plaisir.
8: Vraiment.
7: Parlant de Marie-Christine, en manchette aujourd'hui, qu'est-ce qu'on a?
8: Au bulletin de 8 heures, on va parler d'un important projet qui pourrait transformer Saint-Roch en véritable quartier universitaire. L'Université du Québec souhaite attirer 1000 étudiants supplémentaires en Basse-Ville au cours des prochaines années. On va aussi revenir sur le retrait du campement installé près des jardins Jean-Paul Lallier. Malgré le démantèlement, le maire Bruno Marchand affirme vouloir maintenir une meilleure cohabitation dans le quartier Saint-Roch. Aussi, Ottawa et Québec doivent annoncer aujourd'hui une entente importante sur le financement du transport collectif, avec une hausse majeure attendue de la contribution du fédéral, au tramway de Québec. Toujours en lien avec le tramway, mais il y aura des travaux préparatoires qui vont prendre de l'ampleur sur le boulevard René-Lévesque dès la fin de l'été, avec des impacts à prévoir, évidemment, sur la circulation dans le secteur. Et finalement, un vaste projet de verdissement verra le jour dans les quartiers centraux de Québec. 1000 arbres seront plantés d'ici l'été 2027 en Basse-Ville, à Limoilou et à Vanier.
7: Merci beaucoup, Marie-Christine. Aujourd'hui, à la météo, c'est actuellement... Ça, j'aime ça quand je fais des notes le matin puis que je me contredis moi-même. J'ai écrit 8. On est rendu à 10 degrés, mesdames, sur Québec. Avec soleil et passage nuageux aujourd'hui, on attend un gros 22 degrés avec des nuages. Et ça devrait se disperser en fin d'après-midi pour laisser place à un beau ciel bleu. Ensuite, ce soir et cette nuit, ça, c'est le retour des nuages avec un maximum de 8 degrés. Mais si la tendance se maintient, on risque d'avoir du soleil jusqu'à samedi avec des températures de 25, 26 et 25 degrés respectivement sous le signe du soleil. Un peu de pluie probablement samedi, mais encore du soleil pour dimanche. Donc, on vous tient au courant. Au courant de la semaine.
8: Merci, Colette.
9: Merci, Colette.
7: Raph, je pense qu'on serait rendu à donner une petite tape dans le dos à quelqu'un.
9: Tape dans le dos à la personne qu'on s'est permis de rebaptiser aujourd'hui.
8: Oui.
9: Dame Nature, que de belles températures nous attendent cette semaine. On donne cette tape-là dans le dos à Colette, qui était jadis Dame Nature, jadis il y a 5 minutes.
7: On t'aime, Colette.
9: pour toi, Colette, et te remercier des prochains jours qui seront merveilleux. On écoute les louanges avec La journée va être chaude sur les ondes de CKIA 88.3.

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2: Vous êtes de retour à Nouvelle Ère en compagnie de Mathieu Dugal, Marie-Christine Labadie et Raphaël Champagne en remplacement de Rémi Giguère. C'est le fun de vous lire. On reçoit déjà des textos, en fait. On reçoit déjà des messages via la boîte courriel. On nous propose Flora comme nom.
3: J'aime
2: pour
3: ça.
2: Dame Nature. J'aime beaucoup.
3: Ouais, oui, Colette, OK. Flora, oui.
4: Non,
3: oui.
4: Mais ça peut être Colette Flora, là. Ça peut être un deuxième nom, là, comme sur le baptistère.
3: Non composé, ça fait tellement chic et précieux. Ben
2: oui. J'adore. Les filles, cette semaine, c'est la semaine Sécurité Jeune, de ralentir pour protéger nos enfants. Cette semaine, on parle d'un sujet qui touche toutes les familles, tous les quartiers, toutes les rues. Nos enfants marchent, jouent, roulent à vélo un petit peu partout. Puis de plus en plus l'été. Hein?
3: Oui.
2: Dès que la neige est fondue, les vélos sortent. Et la semaine Sécurité Jeune, dans le fond, c'est du 1er au 7 juin. C'est organisé par Parachute Canada, qui est l'organisme national canadien de bienfaisance dédié à la prévention des blessures. Et cette année, ils ont un thème qui est « Ralenti pour les enfants ». Je sais pas vous, là, mais moi, je le vois énormément là, dans les quartiers autour de chez moi.
4: D'abord, ça devrait être tout le temps, ralenti pour les enfants. Il y a des gens qui mettent des pancartes sur leur terrain avec un enfant, justement. Puis c'est de loin, c'est à s'y méprendre. On dirait vraiment un enfant qui dit « Hey, ralenti, tu vas un peu vite ». Puis, je trouve que ça fait tout à fait du sens.
3: Je trouve qu'ils sont bien placés,
4: oui,
3: ces pancartes-là. Puis ça vient chercher tout le monde. N'importe qui lit ça est comme, OK, on va ralentir, même si tu vas pas si vite, juste de vérifier s'il y en a pas autour. Parce qu'on s'entend que des enfants. J'ai été enfant plus que j'ai déjà eu des enfants, mais c'est vrai qu'ils pensent pas à ça, les enfants. Ça fait pas attention autant à ce bord de la rue.
2: Parce que, tu sais, les enfants, c'est les usagers les plus vulnérables sur la route. Tu sais, juste dans mon coin, moi, j'habite en face d'un parc et il y a beaucoup d'enfants, justement, à pied, en vélo, puis en trottinette. Trottinette électrique aussi, maintenant que c'est rendu, je vais pas dire un fléau, mais il y en a vraiment beaucoup. Puis on va se dire, ça regarde pas tout le temps des deux côtés de la rue avant de s'engager. Là.
4: Pendant qu'on discute, je vais regarder parce que j'avais déjà vu une information concernant à quel âge un enfant, le cerveau est assez développé pour comprendre de regarder des deux côtés de la rue. Je regarde ça.
2: Cool. Moi, j'ai la statistique au Canada. On recense en moyenne 6700 blessures et 46 décès d'enfants liés à des incidents de transport par année. Et c'est souvent des situations banales. Tu sais, un retour à l'école, un trajet en vélo, un coin de rue mal visible. Tu sais, des fois, les coins de rue, maintenant, j'ai beaucoup de voisins, moi, qui ont des grosses haies de cèdre vraiment hautes. Puis ça cache beaucoup la visibilité des coins de rue. Oui, Marie-Christine, t'as trouvé?
4: Selon le site Naître et Grandir, qui est comme un peu la Bible quand on est parent, avant 14 ans, les enfants n'auraient pas toujours le jugement et les habiletés motrices nécessaires pour traverser une rue de façon sécuritaire.
3: J'aurais pas cru. 14 ans, c'est
2: 14
3: ans. Vieux, là.
4: Ouais.
2: Quand même,
3: mais c'est jeune, là. Mais en termes de...
4: Quand on dit à notre enfant, regarde des deux côtés de la rue, à 5, 6, 7, 8, 9, 10 ans, c'est pas encore acquis.
3: Mais même à notre âge, tu sais, à Québec, en basse-ville surtout, il y a plein de rues de fermées l'été.
4: Ouais.
3: Fait que des fois, c'est comme pas clair. On se surprend tous au moins une fois par été. Et mon Dieu, s'il n'y avait pas eu quelqu'un qui m'avait... Moi, ça m'arrive de me faire poigner par le bras par la personne qui m'accompagne, de comme, voyons, il y a des voitures qui s'en viennent.
2: Il y a beaucoup de sens unique aussi dans le Québec. Puis tu sais, juste moi, hier, j'allais reprendre, dans le fond, Grande Allée, qui devient Boulevard Laurier, mais plus loin par les petites ruelles, parce que dans le fond, où on est stationné maintenant, on est un petit peu plus haut. Puis pour éviter les lumières, puis tout ça, je passe par les petites rues. Puis justement, il y a une école primaire, une école secondaire, là, puis ça circule à pied, ça regarde pas tout
3: ça
2: le temps.
3: Ça pardonne pas du tout.
2: Mais justement, tu sais, les jeunes enfants, on sait maintenant que c'est jusqu'à 14 ans, ils n'ont pas les mêmes capacités d'évaluer les dangers non plus. Le champ de vision est plus limité, réaction plus lente, des jugements leur jugement qui se développe encore, comme tu viens de le dire. Donc, ça a l'air que ça serait entre 15 et 18 heures, donc juste après l'école, qu'on voit le plus d'accidents entre le mois de juin, qui est le pire mois pour les blessures à vélo, parce que là, c'est la saison qui commence. On est excité de sortir les vélos, les trottinettes.
4: On est peut-être moins
3: électrique. Plus, c'est vélo électrique, trottinette électrique, ça roule. Je suis sûr qu'il se pense invincible.
2: Puis justement, parlant de trottinette électrique, moi, le chiffre qui m'a plus frappé dans l'étude, c'est que un piéton qui est heurté à 50 km/h a 6 fois plus de risque de mourir qu'à 30 km/h. Mm. Fait que justement, les limites de vitesse dans les rues, habituellement, c'est plus 30, surtout dans les zones scolaires.
4: Mais ça a baissé dans les dernières années. Avant, c'était 50 et maintenant, dans les quartiers résidentiels, je ne peux pas vous dire depuis combien d'années, mais ça fait pas si longtemps. C'est rendu 40.
2: Ouais.
4: Puis des fois, les gens ont de la difficulté à...
2: Exact.
4: À J'arrive pas à finir ma phrase, mais
3: c'est tout.
2: Ah, ils ont de la difficulté. Donc, c'est ça. Puis la campagne rappelle aussi que les routes peuvent être mieux conçues pour protéger les enfants. T'sais, moi, dans ma rue, justement, près du parc, il y a un dos d'âne qui est assez prononcé. Fait que si jamais il y a quelqu'un qui veut se risquer à 50 km/h, il risque plus de scraper son char que d'autres
3: choses. Ça fait ça. Quand tu vois pas les dos d'âne.
2: Ouais. mais dans ma rue, personnellement, ils l'ont peinturé d'un beau jaune pétant. Fait qu'il est un peu dur à manquer, disons. Moins qu'on soit daltonien, peut-être. Mais sinon, c'est ça, il y a des mesures simples pour réduire les accidents aussi. On parle de 40% moins d'accidents impliquant les enfants piétons dans certains cas, si on lève un peu le pied du gaz. Et cette année, Parachute, dans le fond, lance une initiative vraiment intéressante, le Clic pour changer. On invite les citoyens à prendre une photo à un endroit dangereux dans leur quartier, une intersection mal éclairée, une rue trop rapide, un coin sans trottoir et proposer une solution.
4: Hey, bonne idée.
2: Ouais. Puis, non seulement ça, mais ce qui est intéressant, c'est qu'en échange, vous courez la chance de gagner une carte cadeau de 100$.
3: Ah, bon.
2: Ouais. mais surtout, ça donne une voix aux familles, justement, dans les quartiers pour vraiment faire la différence, comme chez eux. T'sais, moi, je sais qu'il y a un panneau stop, justement, qui a été englouti, justement, par une headset d'un voisin. Puis, on est allé, ben, pas moi personnellement, mais il y a des gens de la ville qui sont venus, justement, retrancher sa headset pour qu'on voit bien le stop. Parce que, justement, c'était une petite intersection très passante, là. Donc, la semaine Sécurité Jeune, c'est un rappel collectif. Nos enfants ne devraient jamais payer le prix de notre impatience. Ralentissez, soyez vigilants. Texto volant, c'est toujours non. Puis gardez vos distances, c'est des petits gestes, mais pour un enfant, ça peut faire toute la différence.
3: Ouais.
2: Donc, c'était ça pour Sécurité Jeune. En musique, Raphaël, qu'est-ce qu'on écoute?
3: On y va avec Calamine et Backlash sur les ondes de CKIA 88.3.

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2: 7h53 minutes sur les ondes de CKIA 88.3, la radio urbaine de Québec. Vous êtes toujours avec Mathieu Dugal, Marie-Christine Labadie et Raphaël Champagne en remplacement de Rémi Giguère. On vous rappelle que si vous voulez nous rejoindre, vous pouvez nous écrire au Nouvelle Ère à commercial ckiafm.org ou nous joindre par téléphone au 418-529-9026 poste 9 si vous avez quoi que ce soit à communiquer avec nous, dont un nouveau nom peut-être pour Dame Nature. Ah. Je vous ai fait une petite annonce tout à l'heure qu'on allait recevoir Isabelle Godin, qui est ici avec nous aujourd'hui, multipreneur bien ancré dans l'écosystème entrepreneurial de Québec. Isabelle est la force derrière Abri Coco, Femme d'ambition et Toi et moi événement. Elle est reconnue pour sa capacité à rassembler et à créer des communautés fortes. Elle vient aujourd'hui nous parler d'entrepreneuriat féminin, du réseautage authentique et du grand événement estival de Femmes d'ambition, pardon, qui approche à grands pas. C'est le 5 juin. Bonjour Isabelle, merci d'avoir accepté notre invitation aujourd'hui.
3: Bien, merci à vous de me recevoir.
2: Ça fait plaisir. Isabelle, pour commencer, j'aimerais que tu nous donnes un petit peu plus de détails sur ton projet. C'est quoi exactement Femme d'ambition et qu'est-ce qui t'a poussé à créer ton mouvement?
3: Oui, bien en fait, Femmes d'ambition, c'est une communauté de femmes entrepreneurs de Québec dans le but, en fait, de créer des contacts vraiment authentiques puis sincères pour qu'il y ait vraiment tout ce qu'il faut, en fait, pour réussir dans leur business. Concrètement, on crée des événements de réseautage, de formation, puis même de la socialisation. Fait que des parties, des événements, là, vraiment pour donner des contextes, en fait, pour se voir.
2: Ah, très cool. On parle beaucoup de l'essor entrepreneurial, justement, féminin au Québec. Toi qui es sur le terrain, comment tu décrirais la réalité des femmes entrepreneurs aujourd'hui au Québec?
3: Honnêtement, je trouve que c'est une période incroyable pour l'entrepreneuriat en particulier est en essor. Là, on le voit, là, vraiment, les gens prennent de plus en plus ce chemin-là, sortent un petit peu là, du salariat conventionnel, qui est correct aussi, mais pour certaines personnes, on remarque là, que c'est une libération, en fait. Et pour l'entrepreneuriat féminin, en général, j'ai l'impression que les femmes osent beaucoup plus dans plein de différents domaines. Ça fait en sorte, justement, qu'elles osent bâtir pour eux. On ne cherche plus juste l'indépendance financière avec le salarié. On veut vraiment bâtir quelque chose à nous, puis c'est vraiment quelque chose de beau à voir aller. Puis tu sais, des fois, dans la réalité d'entrepreneuriat, on pense vraiment beaucoup à comme la grosse histoire à succès, là. Fait qu'on pense aux gens qui vont bâtir comme, mettons, Rachel Séguin de Oh My Laboratoire. C'est comme une belle inspiration, en fait, de femme entrepreneuriale. Par contre, on pense peu aux vrais entrepreneurs projets chez nous, dans le fond, notre sœur, notre voisine, parce qu'en réalité, c'est ça, là. La vraie face de l'entrepreneuriat, c'est du monde, c'est des travailleurs autonomes qui se lancent puis qui travaillent après leur journée de travail. Tu sais, c'est des femmes, en fait, qui quittent souvent des secteurs publics pour aller à leur compte. C'est des mamans qui ont leur boutique en ligne puis qui travaillent sur leur table de cuisine. C'est des artisanes qui font des marchés à toutes les fins de semaine. C'est des humoristes, des graphistes, des photographes, des coiffeuses. Tu sais, c'est tout ce monde-là qui, dans le fond, sont à leur compte. Puis des fois, on se rend pas compte que, ben oui, moi, je suis une PDG. Moi, je suis ça, une présidente d'entreprise. Fait que c'est ça, la vraie réalité. Puis c'est beau. Il y en a beaucoup. Ça fait du bien. Fait que, ouais, c'est ça. C'est le fun de voir ça aller.
2: Toi-même, qui es une maman, justement, comment t'es arrivée, justement, à la fibre entrepreneuriale? Est-ce que tu as découvert ça au cours de ta vie ou t'as toujours eu ça proche de toi?
3: J'ai toujours senti qu'un jour, j'allais bâtir quelque chose, j'allais trouver comme mon petit éclair de génie. Puis c'est ça qui s'est passé quand j'ai créé Abri Coco pour mon garçon, dans le fond. Là, j'ai voulu créer un produit qui répondait à son besoin en pleine pandémie, en pleine séparation. Tu sais, tout me tombait sur la tête, puis c'est quand même là que j'ai choisi de bâtir ça. Fait que je suis pas mal fière de ça, fait que ça fait en sorte que je comprends vraiment bien aussi le solopreneur qui démarre aussi, puis qui vit toute cette espèce d'isolement là, que vient avec l'entrepreneuriat. Et c'est vraiment pour ça, dans le fond, que j'ai créé ça, là, en l'ayant moi-même vécu. Puis c'est drôle parce qu'au départ, moi, quand j'ai créé ça, j'étais sûre et certaine que ce serait juste un gros party de Noël.
2: Oui, OK.
3: Oui, parce que moi, dans ma tête, souvent, je faisais des marchés avec mon entreprise pour enfants. Puis ce que je tripais, dans le fond, c'était d'aller rencontrer les entrepreneurs derrière la petite business. Fait que dans le fond, j'ai eu envie qu'on se regroupe tout ensemble. Puis au final, ça a fait un gros party de Noël avec Daniel Henkel. Ça, c'était en 2024 qui était là. Oui, c'était vraiment le fun. Puis on était 100 personnes. Puis ça a juste continué parce que ça répond à un besoin. Puis les gens se sont sentis visés, j'imagine.
2: C'est ça.
3: Dans
2: le fond, j'imagine
3: mission.
2: Que les gens qui sont venus à ton événement, ils ont manifesté aussi le désir d'avoir d'autres éditions.
3: Oui, effectivement, parce que des groupes de réseautage, il y en a beaucoup déjà. Il y en a des beaux, super beaux mixtes. Moi-même, je fais partie de plein de groupes de réseautage. Je pense à la Jeune Chambre des commerces, groupe performance. C'est toutes des choses moi-même que je vois. C'est juste que des groupes de réseautage féminins, souvent, c'était plus petit. Puis moi, je trouvais qu'on avait le droit aussi d'avoir des gros parties plus d'envergure, surtout pour Noël. T'sais, on n'a pas toujours d'employeurs qui nous fêtent, dans le fond, quand on est à notre compte. Fait que c'est le fun. Là, de prendre un temps pour célébrer nos belles réussites de l'année, ça, c'est important.
2: Oui, puis en même temps, ça fait une belle occasion de faire du beau réseautage entre plein d'entrepreneurs. Justement, parlant de ça, ça serait quoi, à ton avis, les défis qui reviennent le plus souvent pour les femmes en affaires?
3: Les femmes en affaires vivent des réalités qui sont propres à eux. Et c'est pas pour faire une différence. Au contraire, le fait, je pense, de bien comprendre les différences entre l'homme et la femme dans l'entrepreneuriat, c'est pour mieux s'accorder, pour mieux s'entraider. Je pense que c'est ça qui est important. Mais il y a des choses qui sont pareilles. Comme l'isolement, là, ça, c'est pour tout le monde. Quand on dit ça, c'est que souvent, on travaille de la maison. On n'a pas nécessairement d'employeur. Tu sais, quand tu as une idée que tu n'arrives pas à déboguer, là, c'est le fun d'aller voir son boss puis demander son avis. Mais là, tu n'as pas ça. Puis des fois, les membres de la famille, ils ne comprennent pas nécessairement la réalité. Fait que ça va être vu un petit peu comme en marge, dans le fond, de choisir ce genre de parcours-là. Fait que des fois, c'est facilement isolant. Et aussi, au niveau de l'équilibre, ça, c'est vraiment plus quelque chose de féminin. Par contre, déjà, on parle souvent de les charges mentales hein, dans les réalités féminines. Fait qu'imagine quand, en plus, il y a une business qui ne repose que par toi. Donc, ça fait en sorte que, tu sais, les débuts puis les fins de journée, là, c'est pas clair, là, c'est flou, là, quand est-ce que je travaille. Tu sais, toutes les occasions sont bonnes pour aller regarder ses emails à la maison. Fait que souvent, l'équilibre familial, la gestion aussi de toutes les tâches qu'on a à faire, c'est une réalité beaucoup très, très féminine. Puis il y a aussi quelque chose que j'ai remarqué qui est le sentiment d'imposteur. On le vit tout dans la vie, mais c'est quelque chose, encore une fois, que j'ai remarqué qui est très féminin parce qu'on est humble, tu sais, on est comme grandi en voulant justement pas trop déranger. Fait que là, le fait de se proclamer chef d'entreprise, moi, tu m'as nommé tantôt multipreneur. C'est quelque chose que j'étais en train de d'ancrer dans moi, mais c'est pas facile de réclamer. Fait que c'est ce qui fait en sorte souvent que les femmes ne vont pas nécessairement beaucoup dans les réseautages, ou en tout cas, de plus en plus, tant mieux. Et c'est pour ça que je vais les chercher aussi, parce que, dans le fond, ils ne se sentent pas toujours nécessairement impliqués. Ils ne pensent pas qu'on les interpelle quand on dit que les entrepreneurs peuvent aller à des événements, alors que c'est eux, on l'a dit tantôt, c'est un peu comme caché, c'est l'entrepreneuriat de tous les jours invisible, tu sais.
2: On est avec Isabelle Godin aujourd'hui qui nous parle d'entrepreneuriat féminin et de son événement Femmes d'ambition qui aura lieu un petit peu plus tard cet été. On parle du 5 juin, donc cette semaine, ça s'en vient vite. Comment tu te sens à l'approche de ton événement?
3: Super bien, j'ai hâte que les femmes puissent vivre ça dans le fond. Fait qu'on leur a prévu une super belle planification. Ça va se passer au Yacht Club de Québec. Fait que c'est une belle salle privée avec vue sur les voiliers. Fait que c'est vraiment cool. C'est avec la thématique Le vent dans les voiles, donc dans l'idée qu'on porte nos projets cet été et tout ça. Puis, dans le fond, il va y avoir des bouchées, il va y avoir de la musique, évidemment, mais on a même une humoriste qui va venir là, faire notre première partie. Fait qu'histoire de...
2: Est-ce qu'on tease les auditeurs ou c'est une surprise pour les gens qui vont être sur place?
3: Ça a été annoncé, c'est Evelyne... J'oublie tout le temps son nom de famille... Wamolga, je ne sais pas si je l'ai bien dit, mais en tout cas, elle vient de la relève, dans le fond, puis elle est vraiment, vraiment le fun, elle fait du crowd work, fait que ça va être vraiment le fun, puis évidemment, c'est une soirée avant tout de réseautage, donc on va avoir, pour l'instant, on est plus de 100 là, qui viennent, puis à chaque jour, encore, dernière minute, les billets sont toujours en vente en ce moment, là, on laisse ça ouvert jusqu'à dernière minute, moi, je suis de même, dans la vie, si je veux un événement, je vais me décider la journée même, fait que chez moi, c'est toujours ouvert, là, les billets, pour cette raison-là aussi.
2: Tu dis qu'il y a à peu près une centaine de personnes déjà qui ont confirmé, on peut accueillir jusqu'à combien de personnes?
3: On peut se rendre jusqu'à 120, certainement.
2: Bon. D'après moi, on va vendre les 20 billets restants aujourd'hui.
4: Justement, ces 20 billets-là, on peut les acheter de quelle façon?
3: Sur le site web de femmesdambition.com. Donc, puis on peut aussi voir à travers toutes nos plateformes de médias sociaux. Là, on est partout. Là.
2: Justement, parlant de ton événement, à qui? Ben, tu sais, c'est sûr que ça s'adresse aux femmes entrepreneurs, mais est-ce qu'il faut absolument déjà être entrepreneur pour profiter de ton événement?
3: Ma règle, c'est qu'il n'y a pas de règle.
2: Bon.
3: Ma règle, c'est si tu te...
2: Comme le Fight Club.
3: Dans le fond, quand j'ai... Ouais, c'est ça. Si, quand je dis femme d'ambition, tu te reconnais, tu as ta place. C'est okay. vraiment juste une histoire de ça. Fait que tu peux être salarié puis avoir un projet en cours. Ben, au contraire, dans le fond, le but, c'est d'aller dans des réseautages, surtout en autre, dès les débuts. Parce que comme ça, c'est là où tu peux justement créer ton filet super sécuritaire puis que ça fait en sorte que ton projet va avancer beaucoup plus vite avec tous les conseils des autres. Donc, que ce soit des travailleurs autonomes, des solopreneurs, des gens qui ont une grosse business avec plusieurs employés. Dans le fond, il faut de tout. Puis c'est ce qui fait la force, en fait, d'un groupe de tous âges aussi. Hein. Mm-hmm. On a des gars aussi, okay. cette édition, qui viennent un petit peu. Souvent, ils viennent accompagner quelqu'un à ce moment-là. On est inclusive, évidemment, là, à travers ça.
2: Pour justement, qu'est-ce qui s'en vient dans les prochains mois après cet événement-là pour Femmes d'ambition?
3: C'est le fun, nous, parce qu'on a toujours des événements. Puis, faut savoir qu'on est on a un petit peu un modèle d'affaires qui est différent des autres groupes de réseautage, en fait. C'est qu'on n'a pas d'abonnement.
2: Okay.
3: Fait que ça, c'est une chose qui est vraiment le fun à savoir. C'est que souvent, un des freins, c'est que les gens, dans les débuts d'entreprise, souvent, ils n'ont pas les sous, justement, pour débloquer des groupes de réseautage. Et donc, puis ça fait en sorte qu'ils viennent moins. Fait que nous, on n'a pas d'abonnement. Fait que n'importe qui peut aller acheter des billets des événements qu'ils veulent. Fait que dans les prochains temps, on a des réseautages à tous les deux mois. On a des matinées de formation qui sont vraiment le fun. À tous les mois, on a aussi des événements plus d'envergure. Donc, okay. Comme notre party Noël, notre party d'été. Puis on a toujours à travers ça des événements sociaux, des affaires vraiment à péter. On essaie de faire les choses différemment, que ce soit créatif. Le but, c'est que quand on vient à notre événement, dans le fond, on ne sent pas comme un réseautage, qu'on a notre petit verre. Fait qu'il y a toujours des stations qui sont sur place pour faire en sorte que les femmes puissent faire des bracelets en se jasant, qu'ils puissent faire une activité créative, un tableau collectif. Il y a tout le temps des affaires comme ça. Et aussi, je ne veux pas oublier de vous dire qu'on a ouvert une nouvelle branche qui est Toi et moi événements, qui sont en fait du dating pour célibataires entrepreneurs.
2: Ah, cool!
3: Ouais, parce que souvent, on veut se rassembler avec quelqu'un, dans le fond, qui nous ressemble, qui a le même genre de cerveau que nous, la même drive, que le soir, il n'aura pas peur de travailler après sa journée. Fait
2: ou qui va comprendre que l'autre travaille
3: que
2: tard.
3: Que l'autre travaille tard, c'est ça. Fait qu'il y a ça, dans le fond, qui existe aussi maintenant.
2: Très intéressant. Hey, en terminant, Isabelle, pour te suivre, rester informée, rien manquer, c'est quoi les meilleures plateformes pour te suivre?
3: Donc, on est très actifs sur Instagram, Facebook, TikTok, LinkedIn, un peu. On est un petit peu partout, sinon sur le site web. Puis pour rien manquer, c'est toujours l'infolettre qui est la meilleure façon.
2: Bien, merci beaucoup, Isabelle.
3: Bien,
2: c'était Isabelle Godin qui était ici pour parler de Femmes d'ambition qui s'en vient le vendredi, le 5 juin. Donc, si vous voulez vous procurer un des 20 billets restants, c'est disponible sur le site de femmesdambition.com. Merci beaucoup, Isabelle. C'était super intéressant d'en apprendre sur ton événement et de te recevoir aujourd'hui en studio.
4: Très inspirant.
2: Donc, oui, nous, on fait une petite pause et on revient de l'autre côté avec le bulletin de nouvelles de Marie-Christine.
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2: Dans Nouvelle Ère à CKIA 88.3, la radio urbaine de Québec. Marie-Christine, aux nouvelles, qu'est-ce qui se passe?
4: Il se passe que le président de l'Université du Québec, Alexandre Pouliot, le ministre responsable de la Capitale-Nationale, Jean-François Simard, et le maire de Québec, Bruno Marchand, ont présenté lundi un projet visant à transformer Saint-Roch en quartier universitaire. L'objectif est d'attirer 1000 étudiants supplémentaires en basse-ville d'ici 5 ans grâce à la construction d'un nouveau pavillon et de nouvelles résidences étudiantes. Les promoteurs souhaitent miser sur cette présence étudiante pour contribuer à la revitalisation du quartier et redonner du dynamisme aux rues commerciales. Du côté de la Société de développement commercial Saint-Roch, la directrice générale Catherine Pelletier accueille favorablement l'initiative. Elle estime que l'arrivée de nouveaux étudiants pourrait soutenir les commerces du quartier alors que plusieurs vitrines sont actuellement inoccupées sur la rue Saint-Joseph. Le campement installé depuis plusieurs semaines près des jardins Jean-Paul Lallier dans Saint-Roch a été retiré dans les derniers jours. Le maire de Québec affirme que la ville veut maintenir une bonne cohabitation dans le quartier tout en rappelant que certains comportements et installations ne sont pas tolérés. Le SPVQ avait récemment reçu la consigne de renforcer sa présence dans le secteur. Bruno Marchand soutient toutefois que l'intervention n'est pas liée à l'annonce du projet de revitalisation dévoilé lundi dans Saint-Roch. Québec réaffirme également vouloir investir davantage en logement et en mixité sociale pour lutter contre l'itinérance. Ottawa et Québec doivent annoncer aujourd'hui une importante entente sur le financement du transport collectif. Pour la Ville de Québec, cela signifie surtout une hausse majeure de la contribution fédérale au tramway. Selon plusieurs médias, la participation d'Ottawa pourrait passer de 1,44 milliard de dollars à environ 2,7 milliards, soit près de 40 % des coûts admissibles au projet. Au total, cette entente entre Québec et Ottawa pourrait représenter près de 6 milliards de dollars pour la province en transport collectif. Les travaux préparatoires au tramway prendront de l'ampleur sur le boulevard René-Lévesque à compter de la fin de l'été. Le premier secteur touché sera celui situé entre l'Université Laval et l'avenue Belvédère, où la circulation pourrait être limitée à la circulation locale. Les travaux dans la portion située entre Belvédère et Turnbull doivent débuter à l'automne. Selon les responsables du projet, les grands événements de l'été, dont le Festival d'été de Québec, ne devraient pas être affectés. Les interventions sur René-Lévesque se poursuivront par étapes jusqu'en 2029. Et en terminant, l'organisme Emprise Espace Urbain lance une vaste campagne de plantation d'arbres dans les quartiers centraux de Québec. D'ici l'été 2027, 1000 arbres seront ajoutés en basse-ville, à Limoilou et à Vanier afin de réduire les îlots de chaleur et améliorer la qualité de vie dans des secteurs particulièrement exposés à la pollution. Les premières plantations ont déjà commencé à Maizeray sur des terrains de l'Office municipal d'habitation de Québec. Selon l'organisme, plusieurs quartiers ciblés comptent actuellement beaucoup moins d'arbres que ce qui est recommandé en santé publique.
2: Merci beaucoup, Marie-Christine. Donc, nous, on va en musique, mais juste avant, je voulais vous rappeler qu'on reçoit Émilie Roy-Brière des librairies Pantoute tout de suite après la pause musicale. Raphaël, qu'est-ce qu'on écoute aujourd'hui?
11: On écoute encore une fois, moi je suis dans la thématique printemps-été, on écoute Corias avec Printemps sur à l'antenne de Sequoia 88.3.

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1: On est de retour à Nouvelle-Ère avec Mathieu, Marie-Christine et Raphaël sur les ondes de CKIA 88.3, la radio urbaine de Québec. On a le plaisir, non le privilège d'être avec Émilie Roy-Brière des librairies Pantoute aujourd'hui qui vient nous faire une chronique littéraire. Bonjour Émilie.
2: Allô, t'es donc bien fin.
1: Ah, ça fait plaisir.
2: Mais oui, moi aussi je suis très contente d'être ici. Je suis contente de vous rencontrer tous les trois. Donc j'espère lancer une série de... suite de chronique de la librairie Pantoute pour l'été, c'est en négociation, donc...
1: Mais on l'espère aussi, parce que c'est vraiment le fun aussi d'avoir des petites lectures pour l'été, là. Moi, je sais que ma conjointe est une avide lectrice et elle, la petite lecture sur le bord de la piscine, là.
2: Qu'est-ce qu'elle lit, ta copine?
1: Elle lit plein de choses. Ouais. Elle lit beaucoup du fantasy, mais elle lit beaucoup du policier, de l'horreur. Elle est très variée dans ses... Ça dépend de son mood, je te dis.
2: Oui, finalement, elle lit pour s'évader.
1: Exact.
2: Ouais.
1: C'est pas mal son échappatoire en ce moment, là. En plus, j'y ai acheté une belle Kindle. Je sais que ça remplace jamais les livres papier, mais on y a bâti une belle grosse bibliothèque à la maison. Puis elle l'a déjà remplie, fait que là, sur un projet d'une deuxième bibliothèque.
3: Il n'y a rien qui remplace l'odeur des livres.
1: C'est vrai, ça.
3: La Kindle n'a pas ça, un push d'odeur. Ça apprendrait ça. Moi, je le mettrais.
2: Mmh. Ouais, Kindle en odorama.
3: Ouais,
2: ça vient avec un abonnement premium.
3: Ouais,
2: ça coûte 10$ par mois.
1: C'est ça.
3: Je le propose. Mmh. Je le propose.
2: Moi, je suis game. Mais le problème, c'est jamais les livres. Le problème, c'est qu'il n'y a jamais assez de bibliothèques.
3: Ouais, c'est vrai.
2: Oui, d'ailleurs, je suis en processus de déménagement.
1: OK.
2: Et les boîtes de livres, c'est...
1: Oh mon Dieu, ça doit être intense.
4: C'est un problème.
2: Un peu décourageant.
4: C'est lourd. Ça doit être très lourd.
2: Non, mais ça va, ça. J'ai des déménageurs. OK. Là, mais chez nous, on est deux libraires. Fait que
1: maintenant, c'est
2: lourd. Ça rentre comme toutes les semaines. Ouais, c'est un peu désespérant, mais c'est un beau problème.
1: Tout à fait.
2: Ben, si vous voulez, je vous suggère une lecture pour l'été.
1: Vas-y.
2: Ce que j'ai apporté avec moi ce matin, c'est L'allègement des vernis de Paul Saint-Brie, qui est un livre de 2023, si je me rappelle bien. C'est un premier roman dans lequel on parle beaucoup d'art visuel. Là-dedans, en fait, la première chose qu'on nous présente, ben, c'est le musée du Louvre, dans toute... sa magnificence dans l'énorme monstre sacré qui est le musée du Louvre. On va avoir un personnage qui s'appelle Aurélien, qui lui est qui est directeur du département des peintures. Il est spécialisé dans la peinture italienne du 15e et du 16e siècle. Puis il est convié à une espèce de réunion de direction. Donc, ils font ça de temps en temps. Il y a une nouvelle directrice au Louvre qui est très dynamique, qui s'appelle Daphné. Puis, elle va trancher avec la tradition séculaire du Louvre parce que la personne qui

0: va devenir directeur ou directrice du Louvre, généralement, ben, c'est l'un des conservateurs ou conservatrices qui va monter en grade. Puis, lors de ces réunions de direction, ben, on va parler un peu de l'état de ses collections, on va parler d'acquisition de nouvelles œuvres pour quelques millions de dollars, probablement. Mais Daphné, c'est pas ça du tout. Daphné, elle, elle vient du département des communications.
1: Okay.
0: C'est quelqu'un qui est vraiment dans le vent, là. Elle parle le langage de la nouvelle génération, là. C'est le genre de personne qui suggérait que le musée du Louvre s'ouvre une chaîne TikTok.
1: OK.
0: Puis, Aurélien, lui, est complètement dépassé. Il ne comprend rien là-dedans. En fait, le Louvre, c'est un peu son refuge. C'est sa manière de se réfugier de la technologie, tout ce qui bouge trop vite. Je pense, dans le premier chapitre, il y a une espèce de chanteuse hip-hop qui a demandé une visite privée au Louvre. Lui, ça le fait... Ça le fait vraiment chier. cette espèce de chanteuse... Tu sais, on imagine que c'est genre Taylor Swift, là.
1: OK,
0: là,
1: OK.
0: Si Taylor Swift demande une visite privée du Louvre, qu'elle demande que le directeur du département des peintures soit présent...
1: Elle doit l'avoir, là.
0: T'as pas vraiment d'autre choix que de dire oui, là. Puis là, il faut qu'on y explique un peu c'est qui Taylor Swift, tu sais.
1: Oui, OK.
0: Mais là, oui, tu sais, genre... elle a eu comme plein de hits là, l'année dernière, là, puis on y fait écouter un peu, puis on fait, mais là, c'est sûr, t'as déjà entendu ça, là, t'sais, dans un café ou quelque chose. Là.
1: La
0: puis,
1: femme à Travis Kelce, là.
0: Ça y dit rien, là. Là-dedans, c'est une espèce de Taylor Swift fictive, là, mais on imagine un peu le même genre de succès. Puis, lors de cette fameuse réunion de direction, ben, la fameuse Daphné, elle a engagé une firme de marketing, parce que là, ce qu'on nous explique, c'est que, ben, comme... à peu près partout dans le milieu de la culture, le Louvre va se faire diminuer son financement. La moitié du financement du Louvre vient du gouvernement français. Puis, le gouvernement a signifié son intention de réduire ce financement. Donc, il faut que le Louvre aille chercher des revenus ailleurs. Donc là, on plafonne à peu près à 9 millions de visiteurs par année. On aimerait monter le seuil à 10 millions de visiteurs, mais là, on veut pas non plus que toutes les allées soient monstrueusement remplies de gens, qu'on se pile ses pieds, puis même que ça puisse porter préjudice aux œuvres. Donc, il faut trouver des moyens. Et donc, cette firme marketing, ils ont plein d'idées. Ils ont plein d'acronymes en anglais aussi. C'est des gens qui parlent comme très, très vite. Puis là, ben, Aurélien comprend à moitié ce qui se passe. On a une petite pointe d'humour aussi dans l'allègement des vernis. C'est comme une espèce de pointe d'humour un peu british, un peu pince sans rire. Une des premières suggestions que fait la firme marketing, c'est d'ouvrir le Louvre un petit peu plus tard, après les heures d'ouverture, de proposer une espèce de formule 5 à 7 avec le Louvre, où est-ce que tu vois les 20 œuvres les plus emblématiques que le musée conserve. Mais là, on s'entend que, je sais pas, y a-tu quelqu'un qui a déjà été au Louvre ici? Oui?
2: Moi, j'y ai été il y a un an, exactement, presque, en juin l'année passée, donc oui.
0: Puis, imaginons qu'on veut voir les 20 œuvres les plus emblématiques du Louvre, on s'entend que faut courir d'un bout à l'autre
2: c'est
0: du musée.
2: C'est énorme.
0: On va aller voir les antiquités égyptiennes, puis ensuite, on va aller voir la statuaire grecque, puis ensuite, on va aller voir la peinture de la Renaissance. On peut pas tout faire dans une journée.
2: Non, c'est impossible.
0: Moi, je suis jamais allée, mais c'est ça qu'on m'a dit. Faut
2: tu
0: vraiment
2: serais servie. C'est
0: se
2: vraiment
0: concentrer
2: magnifique.
0: Sur des petits endroits, parce que sinon, il y a pas moyen d'en venir à bout.
1: Mais là, en formule 5 à 7, est-ce qu'ils remettent tout ça dans une pièce?
0: Non, pas du tout. On ne va pas déplacer les œuvres. Mais par contre, il y a moyen de se faire déplacer les gens plus vite. Mm-hmm. Donc, on pourrait les mettre soit en patin roi ligné ou en segway. Comme ça, ben, bam, tu pourrais faire les 20 œuvres en 2 heures, puis ce serait bouclé et voilà. Ou bien... Les audioguides sont trop longs. Mm-hmm. Ça fait que les gens, ils restent plus longtemps dans le musée. Donc, les audioguides, on pourrait les mettre à vitesse 1.3 ou vitesse 1.5. Comme ça, ben, les gens passeraient moins de temps dans l'Ouvre, puis on pourrait accueillir plus de visiteurs. Puis là, on lit cette affaire-là. Puis là, le fameux Aurélien, ça fait vraiment réagir. Là. Il se dit, ben voyons donc, ça n'a pas de bon sens. Puis là, on lit ça, puis on se dit, ben voyons donc, ça n'a pas de bon sens. Puis tous les autres conservateurs autour de la table, ils hochent la tête, ils font oui, parfait, c'est super intéressant. Puis là, il n'y a personne qui monte aux barricades parce que c'est vraiment tacky, là. Ça manque de raffinement un peu, là. Puis ensuite, la firme marketing va proposer son espèce de plan anti-échec, ce sur quoi ils ont travaillé, avec une espèce de mise en scène super dramatique, là, puis un espèce de petit court-métrage. On nous présente, s'il y a une œuvre que les gens vont voir au Louvre, qu'est-ce que c'est?
1: La Joconde.
0: Ben, c'est la Joconde.
1: Bien sûr.
0: C'est la Joconde. Eux, ils disent, tu sais, parfois les gens ne connaissent pas le musée, parfois ils ne connaissent qu'une seule œuvre au Louvre. Ils vont faire des milliers de kilomètres pour aller la voir. Puis, s'il faut capitaliser sur quelque chose dans votre opération marketing, ben, c'est celle-là. Donc, nous, ce qu'on suggère, ce serait d'envoyer la Joconde en restauration. Parce que, bon, premièrement, c'est une œuvre qui est très, très vieille. Les matériaux vont se dégrader avec le temps, ça va changer de couleur. Puis, pour expliquer un petit peu le titre, l'allègement des vernis, c'est que les peintures, ben, on va mettre une couche de vernis par-dessus, mais avec le temps, ça s'opacifie, ça change de couleur, ça devient jaune, mm-hmm. ça se craquelle. Y a un moyen très, très facile qu'on peut utiliser pour un peu... étirer la vie du tableau, ça va être de rajouter une couche de vernis dessus par un processus chimique que je ne comprends pas très bien parce que dans la vie, je suis libraire et non chimiste. Remettre une nouvelle couche de vernis, c'est comme si ça redonnait de la transparence à la couche qu'il y avait en dessous. Donc, on peut prolonger la vie du tableau.
2: Ça fait ressortir les couleurs?
0: Oui, ça fait ressortir les couleurs. C'est comme si ça rendait le vernis plus transparent en dessous. Donc, ça corrige temporairement notre problème.
2: C'est utilisé, ça, dans le monde?
0: C'était utilisé par le passé. Okay. Je crois pas que ce soit utilisé encore aujourd'hui parce que je pense que dans la restauration actuelle, on va plutôt essayer de réduire les couches de vernis plutôt que d'en ajouter. Puis, le fameux Aurélien, ben là, il monte aux barricades, là, restaurer la Joconde, ça va, là, ça fait des années qu'ils en parlent, mais franchement, c'est comme, ils vont pas faire ça là. Lui, il se dit, ben non, c'est une blague, on va parler dans la réunion, puis ça va être oublié à jamais, puis je vais avoir la paix. Mais non, la fameuse Daphné, elle est vraiment déterminée à y aller avec cette restauration de la Joconde. Elle se dit, ben oui, c'est absolument génial. Là, il y a des gens qui vont vouloir la voir avant. Là, on ne pourra pas la présenter, mais on pourrait monter une exposition un peu. On pourrait faire un Facebook Live avec la personne qui travaille sur le tableau. Puis ensuite, quand la restauration va être achevée, ben les gens vont se déplacer à nouveau pour venir observer le résultat. C'est vraiment une super bonne idée. Puis, le fameux Aurélien, ça y tente pas pantoute. Puis, ça prend quand même quelques jours, mais à un certain moment donné, il faut qu'ils admettent qu'ils ont raison. La Joconde, elle est pas en super bon état. Déjà, elle est comme, elle est fendue à l'arrière, elle est comme sur un panneau de bois. Donc, pour la transporter, c'est déjà compliqué. Puis, lorsqu'on la regarde, apparemment, toutes les personnes qui sont allées au Louvre, qui m'en ont parlé, me l'ont dit. Quand on arrive dans la salle des États, puis qu'on réussit à passer à travers la foule, puis qu'on réussit à voir la fameuse Joconde, on est comme un peu déçus. C'est un tableau qui est très petit.
2: C'est minuscule.
0: Oui, c'est ça.
2: Nous, on se faisait rire, là. Mais en plus, c'était pendant la canicule. Il y avait tellement de gens. Mais oui, là, c'est tout petit. Puis on voit pas vraiment. Il y a de la sécurité qui faut pas trop s'approcher. La ligne avant... Où est-ce qu'on doit s'arrêter? C'est comme quand même super loin du tableau, alors tu vois pas vraiment...
0: Non, c'est ça. Il y a comme... Il y a plein de gens. Il y a des gardiens de sécurité. le tableau,
2: c'est
0: le
2: quand
0: tableau
2: même drôle,
0: est tout petit.
2: C'est un peu ridicule, en fait.
0: Il est sombre. Ouais. Puis... c'est ça, le fameux Aurélien, en regardant le tableau, pour vrai, depuis vraiment longtemps, il se dit, ouais, mais dans le fond, c'est vrai, c'est un peu décevant. Puis la Joconde est comme... Elle est devenue verte, là, un peu avec le temps. Donc... Ça fait pas beaucoup son affaire, mais ils vont se mettre à la recherche d'un restaurateur. On fait une espèce d'appel d'offres. Il y a des gens qui viennent. On ne leur dit pas sur quel tableau ils vont travailler. Puis, lorsqu'ils apprennent qu'on les a sollicités pour restaurer la Joconde, tout le monde fout le camp. Ils disent, non, moi, je ne touche pas, à un chef-d'œuvre de l'humanité. Ça fait partie du patrimoine mondial, pictural. Je touche pas à ça. arrangez-vous avec vos troubles. Puis c'est vraiment beaucoup de pression sur le restaurateur parce que ils savent qu'ils vont avoir la planète au complet par-dessus leur épaule à regarder ce qu'ils font à tout moment. Le conseil d'administration qui dit non, mais là ça va, là. Non, c'est correct. Enlevez-en pas trop, s'il vous plaît. C'est vraiment méga stressant. Donc, en désespoir de cause, le fameux Aurélien va devoir se tourner vers un restaurateur qu'il connaît. C'était pas son premier choix. C'est quelqu'un qui est incroyablement compétent, mais c'est vraiment une drôle de personnalité. Parce que pour avoir le guts de s'atteler à Léonard de Vinci, à un des chefs-d'œuvre de l'humanité, ça prend quand même un tempérament particulier. C'est une personne avec un égo démesuré. C'est sûr que c'est quelqu'un qui a les compétences pour toucher à ce tableau-là. C'est sûr qu'il va être capable de suivre toutes les instructions, mais ça devient une espèce de bras de fer entre le restaurateur puis Léonard de Vinci. C'est une espèce de dialogue avec la peinture où est-ce que lui va confronter son propre génie au génie de Léonard de Vinci. Pour lui, le restaurateur, c'est un artiste. Donc, il a un petit peu son mot à dire sur le tableau en même temps. Ça fait vraiment un mélange explosif. Puis, tout ça, c'est tellement parlant, c'est tellement vraisemblable. Il a fallu que j'aille voir sur Internet après si il y avait effectivement eu une restauration de la Joconde au musée du Louvre récemment. Puis non, tout ça est une fiction.
2: C'est pas vrai. Ah.
0: Tout ça est une fiction. Mais il y a quelques années, par contre, ils ont restauré une toile de Léonard de Vinci qui s'appelle, je pense que c'est Sainte-Anne et l'enfant Jésus jouant avec un agneau, qui avait été extrêmement critiqué. Là, on a dit non, vous en avez beaucoup trop enlevé. Vous avez enlevé des reliefs de la peinture de Léonard de Vinci. Cette œuvre est massacrée. Donc, ça existe pour vrai, mais la restauration de la Joconde est parfaitement fictive dans le bouquin.
1: Super, vraiment intéressant. En tout cas, ça va faire une belle lecture pour beaucoup de gens. En terminant, moi, j'ai le goût de te poser la question, est-ce qu'il faut quand même être au courant de ce qui se passe au Louvre pour bien suivre l'histoire, ou est-ce que l'intrigue nous mène à travers l'aventure, puis c'est comme un peu en deuxième plan?
0: Ça fait partie de l'histoire. Okay. On n'a pas besoin de connaître des choses sur la restauration pour apprécier le livre. Moi, j'en ai comme aucune idée, là, à part... Puis j'imagine que la restauration, c'est une spécialisation qui est extrêmement intense. Faut connaître l'histoire de l'art, faut connaître comment vieillissent les matériaux. Ça demande un savoir-faire manuel pour que ça fonctionne. Tu sais, même faut connaître la technique précise de l'artiste qu'on est en train de restaurer. Mm-hmm. C'est vraiment intense. C'est une job de high achiever dans ma tête. Puis ça fait partie de l'intrigue, ça fait partie du dialogue entre les personnages. Pour Aurélien, c'est important de connaître les artistes, c'est important de savoir ce que ça représente. Si c'est un tableau qui représente Saint-Jean-Baptiste, ben on a besoin de savoir qui est Saint-Jean-Baptiste dans la Bible. Mais là, parfois, il y a des touristes japonais, faut leur expliquer. Puis tu sais, même les nouvelles générations qui n'ont pas été élevées dans la religion catholique savent pas nécessairement que c'est un tableau qui représente quelque chose de sacré. Donc, pour lui, les clés d'appréciation de la peinture se perdent de plus en plus dans l'espèce de déluge visuel quotidien qu'on vit tous. Puis, ça crée un dialogue avec Daphné, qui est la directrice du Louvre, qui vient du milieu des communications. Pour elle, on a un super beau chapitre sur son point de vue à elle, où est-ce qu'elle explique que pour elle, c'est pas important de savoir que le tableau représente Saint-Jean-Baptiste. Pour elle, c'est pas important de savoir la vie de Raphaël ou de Botticelli ou quel genre de commande l'artiste était en train d'honorer. T'sais, pour elle, juste se placer en tête-à-tête avec une œuvre, puis si cette œuvre arrive à susciter une émotion, c'est suffisant pour que l'appréciation du tableau se fasse. Okay. Puis, c'est correct aussi s'il y a des œuvres qui sont pas du tout parlantes pour nous. T'sais, comme Mondrian, ça me parle pas du tout. Mon copain adore l'impressionnisme, ça me parle pas du tout. Par contre, le cubisme, là, on parle.
1: OK.
0: Ouais.
1: L'important, c'est qu'il y en ait pour tous les goûts.
0: Ben oui, voilà.
1: Merci beaucoup, Émilie. C'était super intéressant. Puis,
0: ça fait plaisir.
1: J'ai déjà hâte de voir qu'est-ce que tu nous prépares pour la semaine prochaine.
0: Excellent, j'ai hâte.
1: Nous, on va le prendre un peu tard, mais je pense que c'est l'heure du deuxième café.
2: Oui, ben oui.
1: Et qu'est-ce qu'on écoute dans le deuxième café aujourd'hui, Raph?
2: Avant, on a une petite pause, mais après la pause, ce sera ma chanson là, que j'ai redécouverte cette année, Miami, d'Ariane Moffat. On écoute ça sur les ondes de CKIA 88.3.
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3: De retour dans Nouvelle Air avec Mathieu, Marie-Christine et Raphaël, et c'est l'heure du, justement, du bulletin de nouvelles de Marie-Christine.
4: C'est l'heure du bulletin de nouvelles. Alors, le président de l'Université du Québec, Alexandre Pouliot, le ministre responsable de la Capitale-Nationale, Jean-François Simard, et le maire de Québec, Bruno Marchand, ont présenté hier un projet visant à transformer Saint-Roch en quartier universitaire. L'objectif est d'attirer 1000 étudiants supplémentaires en basse ville d'ici 5 ans grâce à la construction d'un nouveau pavillon et de nouvelles résidences étudiantes. Les promoteurs souhaitent miser sur cette présence étudiante pour contribuer à la revitalisation du quartier et redonner du dynamisme aux rues commerciales. Du côté de la Société de développement commercial Saint-Roch, la directrice générale Catherine Pelletier accueille favorablement l'initiative. Elle estime que l'arrivée de nouveaux étudiants pourrait soutenir les commerces du quartier alors que plusieurs vitrines sont actuellement inoccupées sur la rue Saint-Joseph. Le campement installé depuis plusieurs semaines près des jardins Jean-Paul Lallier dans Saint-Roch a été retiré dans les derniers jours. Le maire de Québec affirme que la ville veut maintenir une bonne cohabitation dans le quartier, tout en rappelant que certains comportements et installations ne sont pas tolérés. Le SPVQ avait récemment reçu la consigne de renforcer sa présence dans le secteur. Bruno Marchand soutient toutefois que l'intervention n'est pas liée à l'annonce du projet de revitalisation dévoilé lundi dans Saint-Roch. Québec réaffirme également vouloir investir davantage en logement et en mixité sociale pour lutter contre l'itinérance. Ottawa et Québec doivent annoncer aujourd'hui une importante entente sur le financement du transport collectif. Pour la Ville de Québec, cela signifie surtout une hausse majeure de la contribution fédérale au tramway. Selon plusieurs médias, la participation d'Ottawa pourrait passer de 1,44 milliard de dollars à environ 2,7 milliards, soit près de 40 % des coûts admissibles du projet. Donnez-moi un instant, on a Atchoumé à côté de moi et ça m'a déconcentré, là, ça n'a pas de bon sens.
3: Je vous l'ai dit, les allergies m'en veulent aujourd'hui. Je m'excuse, Marie-Christine.
4: Ça va. Les travaux préparatoires au tramway prendront de l'ampleur sur le boulevard René-Lévesque à compter de la fin de l'été. Le premier secteur touché sera celui situé entre l'Université Laval et l'avenue Belvédère, où la circulation pourra être limitée à la circulation locale. Les travaux dans la portion située entre Belvédère et Turnbull doivent débuter à l'automne. Selon les responsables du projet, les grands événements de l'été, dont le Festival d'été de Québec, ne devraient pas être affectés. Les interventions sur René-Lévesque se poursuivront par étapes jusqu'en 2029. Et en terminant, l'organisme Emprise Espace Urbain lance une vaste campagne de plantation d'arbres dans les quartiers centraux de Québec. D'ici l'été 2027, 1000 arbres seront ajoutés en Basse-Ville, à Limoilou et à Vanier afin de réduire les îlots de chaleur et améliorer la qualité de vie dans des secteurs particulièrement exposés à la pollution. Je sais que j'ai dit en terminant, mais j'aimerais quand même souligner l'exploit d'un garçon de Québec, Félix Auger-Aliassime, qui joue au tennis, on le connaît tous, et qui se rend en quart de finale à Roland-Garros. Et c'est le premier Canadien à avoir fait les quatre quarts de finale des grands chelems, c'est-à-dire l'Australie, les États-Unis, Wimbledon, puis Roland-Garros. Donc, je voulais souligner son exploit, bien fier de ce jeune homme de 25 ans qui vient de la région.
3: Ben oui, tellement. Merci beaucoup, Marie-Christine. C'est vrai que c'était une bonne idée de souligner ça. On est très fiers de nos athlètes canadiens, québécois, et quand on peut être représenté sur des gros tournois comme ça ou des grosses scènes, c'est toujours intéressant.
4: Et il nous représente tellement bien. Il parle bien. Il est fier d'être québécois. Il a l'air gentil, tout ça. Peut-être que ça sera notre table dans le dos demain, Félix. Yassim.
3: On regarde ça. Parfait. Merci beaucoup, Marie-Christine. De ton côté, Raphaël, tu as envie de nous parler d'une situation qui t'est arrivée récemment?
5: Cette semaine, en fait, la semaine passée, vendredi passé, quelqu'un m'a regardé dans les yeux et m'a dit: Madame, c'est bizarre ce que je vais vous dire, mais vous avez la couleur d'un kiwi. Ouais, non.
4: Mais l'intérieur ou l'extérieur, ça fait une différence.
5: Je vous raconte. Je m'en allais vendredi soir, là, j'étais bien habillée, j'étais coiffée, maquillée. Moi, j'ai quand même le teint foncé pour les gens qui savent pas à quoi je ressemble. Là. J'ai des petits cheveux pâles, les yeux pâles, mais je suis pas verte. Là,
3: rien du sud.
5: Non, mais tu sais, il y a des gens qui sont plus pâles, un peu, qui sont peut-être plus verts. Moi, j'ai le teint plus chaleureux. C'est juste mis en contexte. Et je m'en vais au dépanneur, je m'en vais mettre de l'essence dans ma voiture. Je m'en rentre au dépanneur, j'ai le goût d'un petit sucré. Là, je me ramasse une petite boisson énergisante. Et là, j'ai fait attention. Je sais que c'est pas bon, la boisson énergisante, mais là, j'ai pris une petite naturelle Celsius. C'est bien populaire. Ouais. J'avais jamais goûté. J'ai pris la saveur kiwi et agave. Je m'en vais payer. Et le caissier prend ma Celsius, la scanne et la garde dans ses mains. Il me regarde la canette. Il me regarde la canette et c'est là qu'il a prononcé les mots « Madame, c'est bizarre ce que je vais vous dire. C'est drôle à dire, mais vous avez la couleur d'un kiwi. » Et ça m'amène, je vous lance la question. Quel est le commentaire le plus absurde qu'on vous ait déjà dit, mais pas des insultes, ou quelle comparaison vous avez fait dans votre vie, ou n'importe quoi qui vous est arrivé de ce genre-là, parce que moi, ça m'a pas insulté.
3: Non.
5: Je me disais, mais c'est, je comprends pas ou comment... Le lien, tu sais. Et moi, ça me fascine, des choses comme ça. Alors moi, je partirais à rire, en fait. Là, j'ai vraiment trouvé ça drôle. J'ai dit, mais monsieur, c'est merveilleux. C'est quelle belle couleur, tu sais. Un beau vert. Merci. Mais là, c'est bref.
4: Ben, moi, ça m'est arrivé une fois aussi dans un dépanneur, mais c'était pas le commis, là. C'était vraiment un client qui m'a dit...
5: Je pense que c'est pire.
4: Madame, vous avez les mêmes beaux yeux que mon chat. Et moi, je fais... Dans ma tête, je me dis, une chance que vous n'avez pas un cheval, parce que je me demande ce que vous auriez dit. C'est ça que je me suis dit dans ma tête, alors qu'il me faisait un compliment, le monsieur.
5: Mais sûrement pour certaines personnes...
4: Tu sais, sûrement que son chat a des beaux yeux, là.
5: Puis il aime son chat,
4: il aime son
5: beau.
4: Chat. Ouais. Mais en même temps, c'est un peu... C'est sympathique, là.
3: Oui,
4: c'est
3: ben
4: les
3: oui.
4: gens qui osent, hein, qui ont cette spontanéité-là de nous dire, « Hey, je vous regarde, là, vous avez les mêmes yeux que mon chat. Les mêmes beaux yeux que mon chat. » C'était gentil, quand même.
3: Au moins, ouais. C'est les beaux yeux de mon chat.
4: Oui, c'est ça.
3: Ça aurait pu être autre chose.
4: C'est ça. C'est pour ça que je parlais du cheval.
3: Voilà.
5: Cheval. Il disait d'hommes yeux.
4: Oui, c'est ça.
3: Moi, de mon côté, quand j'étais petit, en fait, une série que tu adores...
5: Ah, mon Dieu.
3: Harry Potter.
5: Ah oui.
3: Parce que quand j'avais...
5: Non, c'est pas Ethan
3: peut-être. C'est sorti, je devais avoir... 12 ans, 11 ans, 12 ans dans ces eaux-là. Et à l'époque, c'était la mode d'avoir la coupe champignon.
5: Aïe.
3: Avec les sides rasés, mais longs sur le top.
4: Puis court en arrière.
3: Et j'avais des belles lunettes rondes. J'étais trop jeune pour avoir de la barbe. Et pour de vrai, c'est resté avec moi pendant presque tout mon primaire, début secondaire. Au point où, un moment donné, je me suis tanné, puis je me suis mis à prendre du gel, puis me spiker les cheveux dans les airs.
5: Parce que tu
3: que je voulais me détacher de cette image-là.
5: Tu ressemblais à Harry Potter.
3: Oui,
5: c'est ça.
3: Énormément.
5: Mais là, moi, j'aurais trouvé ça un compliment. Quand j'étais jeune, j'ai trippé tellement là-dessus.
3: Ouais.
5: Tu vois, le kiwi, j'étais moins réceptive un peu. Un petit fruit poilu brun, là. Puis en plus, c'est ça, ça répète mes yeux en passant. Mais moi, j'ai les yeux bien bleus, là.
3: Oui,
5: comme
3: c'est ça.
5: C'est pas vert. Mais bref, Harry Potter, moi, en tout cas,
3: ouais.
5: Moi, je te le trouvais vraiment beau quand j'étais jeune Harry Potter. Fait que je l'aurais pris dans ma petite poche à compliment, je pense.
4: Mais maintenant, je vais t'appeler mon petit kiwi.
5: Mon petit kiwi. Ben
3: oh,
5: oui.
3: C'est beau. Donc, parfait. Écoute, en musique, qu'est-ce qu'on écoute, Raph?
5: Ah, une reprise. Mais étant moi-même, bien sûr, j'ai aucune idée c'est qui chante la chanson originale.
4: C'est
5: je suis
4: quoi,
5: désolée.
4: La chanson?
5: C'est Drôle de vie. De Ima, une chanson que j'ai écoutée quand j'étais jeune avec
4: c'est
5: ma mère.
4: C'est Véronique Sanson de mémoire. Je vérifierai
5: c'est
4: pendant la pause,
5: bonne.
4: Mais il me semble que c'est Véronique Sanson.
3: Tellement de belles banques d'informations, cette Marie-Christine.
5: À Nouvelle Ère, là, on se complète vraiment.
3: Tellement.
5: On écoute Ima avec Drôle de vie à CKIA 88.3.

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1: 8h52 minutes dans Nouvelle Ère avec Raphaël, Marie-Christine et Mathieu. Et Marie-Christine, tu nous as préparé un sujet super intéressant pour aujourd'hui.
2: Oui, ben je... Comment ça pour aujourd'hui? Mes sujets sont
3: pas... C'est juste aujourd'hui que c'est intéressant.
2: Oui, c'est ça. C'est juste aujourd'hui que c'est intéressant.
1: Non, parce que t'as juste un sujet aujourd'hui. Fait que c'est là que c'est intéressant.
2: Ah, OK, d'accord. T'es bien rattrapé. On dirait que t'as l'expérience dans les « comment ça? »
1: De patiner autour de ce que disent les femmes. Absolument, bon, pareil, oui. 9 ans d'expérience.
2: Ça sera le sujet d'une autre chronique. Aujourd'hui, je vous parle... Je suis allée dans une librairie il y a quelques jours et j'ai entendu une employée parler à un parent de livres adaptés pour les enfants dyslexiques. Et ça a vraiment piqué ma curiosité parce que je pensais pas que ça existait. Je pensais pas qu'on avait ces moyens, que ça existait ce moyen-là d'aider nos enfants qui ont de la difficulté, là, justement, avec les lettres et mélanger les mots, tout ça. Parce que la dyslexie, ça touche vraiment beaucoup, beaucoup de jeunes. Puis, ben, c'est ce qui fait des fois qu'ils n'ont pas envie de lire ou ils comprennent pas nécessairement ce qu'ils lisent. Pour ces enfants-là, lire un texte normal, ça peut devenir épuisant, justement, parce que les lettres se mélangent, les lignes deviennent difficiles à suivre. Le regard saute d'un endroit à l'autre. On vit ça, des fois, dans notre vie, nous autres, et je suis pas nécessairement dyslexique, mais ça arrive des fois que mon œil... Oui, on a une main qui lève ici.
1: Non, c'est parce que tu as relevé la statistique.
2: Oui.
1: Je trouvais ça intéressant. Dans le fond, il y a 25% des élèves qui ont présentement des difficultés d'apprentissage. Puis là-dessus, c'est entre 4 et 6% de la population scolaire québécoise qui souffre de dyslexie.
2: Quand même, c'est quand même pas mal.
3: C'est vrai que c'est un handicap parce que la lecture, c'est plus un échappatoire pour te changer d'idée en fin de ta journée parce que c'est angoissant.
2: C'est ça, exactement. Ouais. Puis... La lecture, surtout pour les enfants, c'est pas juste lire un roman, c'est aussi lire les questions d'examen, comprendre les questions d'examen. C'est sûr que si tu as de la difficulté à lire les lettres et que ça se mélange, c'est un peu compliqué. Mais il existe des romans qui ont été adaptés justement pour les enfants dyslexiques. Et de la manière que ça fonctionne, c'est que le roman est nécessairement un peu plus gros parce que les lettres sont souvent plus espacées. Les lignes aussi, les paragraphes respirent plus, comme on dit. Certaines polices d'écriture sont spécialement conçues pour aider l'œil à distinguer des lettres qui se ressemblent. Hein. Des fois, on a de la difficulté à démêler le B du D du P. Ça permet aux enfants là, de mieux voir. Les pages aussi, des fois, sont légèrement colorées pour réduire la fatigue visuelle, comme quand on met un filtre là, sur notre téléphone là, pour l'écran bleu. Il y a ça qui est fait aussi. Puis, il existe aussi la règle avec une petite fenêtre à l'intérieur qui permet de se concentrer uniquement sur la ligne qu'on est en train de lire. Fait que toutes ces stratégies-là peuvent donner envie à nos enfants de lire, de bien lire et de bien comprendre et que ça ne devienne pas une corvée pour eux de lire. Je pense que ça existe dans les romans, mais je pense que ça devrait aussi exister pour les manuels scolaires, les manuels de mathématiques, de français, de sciences, pour aider justement nos élèves à mieux comprendre.
3: Faire des versions adaptées.
2: Je ne sais pas à quel point ça coûte plus cher, mais pour l'éducation, pour vrai, là, il ne devrait pas avoir de prix. Puis ça fait que les enfants, s'ils sont capables de lire et de bien comprendre, il y a moins de frustration, moins de fatigue.
3: Et plus d'ouverture.
2: Plus d'ouverture et ils ont vraiment plus confiance en eux. Donc, les livres adaptés pour les dyslexiques, je donne 5 étoiles sur 5.
1: Ah oui, vraiment. C'est des belles initiatives, justement, pour encourager nos jeunes à lire. Puis j'imagine, tu disais, tu sais, ça doit pas être si difficile. J'y pense, je me dis, en plus, avec les moyens comme digitaux qu'on a aujourd'hui, fait que ce soit comme sur des tablettes ou sur des liseuses, tu sais, ça doit être possible de juste mettre un filtre ou quelque chose comme ça pour adapter encore mieux.
3: C'est probable des versions électroniques, c'est pas fou, ça.
1: Ouais.
3: Des filtres, des options de lecture.
1: On peut grossir la police, rendre ça un petit peu plus intéressant. Mais c'était vraiment intéressant.
2: Donc, parents, si jamais vous avez des enfants dyslexiques qui n'aiment pas lire, ben ça peut être un truc à voir avec eux, là, de trouver un livre là, qui a été fait pour eux.
1: Merci beaucoup, Marie-Christine. 8h56 minutes dans Nouvelle Ère, c'est déjà tout pour nous aujourd'hui. On espère que vous avez aimé ce qu'on vous a préparé aujourd'hui. On revient demain, même heure, même poste. C'est Marie-Christine demain qui prend la barre de l'animation.
2: Eh oui.
1: Et je serai votre homme des nouvelles. Raphaël qui va toujours être à la mise en onde. On vous retrouve demain à 7h30 dans Nouvelle Ère. Bonne fin de journée.
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3: Bonjour, ici Juliane Perrault. Voici votre bulletin du mardi 2 juin 2026. Alexandre Cloutier, président de l'Université du Québec, Jean-François Simard, ministre responsable de la Capitale-Nationale, et le maire de Québec, Bruno Marchand, ont présenté conjointement leur plan pour faire de Saint-Roch un quartier universitaire au cours des prochaines années. L'objectif est d'attirer 1000 étudiants, d'y construire de nouvelles résidences ainsi qu'un nouveau pavillon. Pour consulter l'article complet, rendez-vous sur notre site web au ckiafm.org dans l'onglet « Actualités ». La Semaine québécoise des personnes handicapées se tient du 1er au 7 juin. L'événement vise à sensibiliser la population à l'importance de réduire les obstacles qui limitent la participation sociale des personnes handicapées et à mettre en valeur les initiatives favorisant l'inclusion. Le gouvernement rappelle que chacun peut contribuer à créer un environnement plus accessible, que ce soit dans le transport, les commerces, les logements, les loisirs ou l'emploi. Au Québec, près d'une personne sur cinq âgée de 15 ans et plus vit avec une incapacité, soit environ 1,5 million de personnes. Le gouvernement fédéral augmentera sa contribution au projet du tramway de Québec à 2,75 milliards de dollars, selon les informations obtenues par le Journal de Québec. Ottawa ajoutera ainsi 1,31 milliard à son engagement initial de 1,44 milliard de dollars. Cette participation représenterait environ 36 % du coût total du projet Tramcité, évalué à 7,6 milliards de dollars. Le montant se rapproche ainsi de l'objectif de 40 % réclamé par Québec. L'entente devrait être annoncée officiellement par la première ministre du Québec, Christine Fréchette, et le premier ministre du Canada, Mark Carney. Une nouvelle exposition consacrée à l'accessibilité universelle est présentée cet été à Québec, intitulée « Les trottoirs en partage, l'initiative de l'engrenage Saint-Roch » propose un regard sur les obstacles que rencontrent de nombreuses personnes dans leurs déplacements quotidiens en milieu urbain. L'exposition réunit photographies, poésie, arts visuels, installations et témoignages afin de sensibiliser le public au partage de l'espace public. Un atelier de sérigraphie animé par l'artiste Gabriel Bélanger est également offert lors du vernissage et les œuvres réalisées feront partie de l'exposition. Le vernissage a lieu aujourd'hui de 17h à 19h au 560 rue Saint-Joseph-Est. L'exposition sera accessible jusqu'au 22 juin. L'organisme Le Triangle Rose tiendra son assemblée de fondation ce soir. Il invite la population à participer à l'événement qui se déroule au centre Édouard Lavergne. L'organisme est dédié à l'hébergement des personnes issues de la diversité sexuelle et de la pluralité de genre en situation de vulnérabilité. Dès 17h30, il sera possible de devenir membre de l'organisme gratuitement pour les personnes de la communauté LGBTQIA+ et de soumettre sa candidature au conseil d'administration. La soirée débutera officiellement à 18h avec un spectacle de drague avant la tenue de l'Assemblée de la Fondation. L'événement se conclura par une séance de photos avec les artistes invités. C'est ce qui complète cette édition. Au nom de toute l'équipe, bonne journée à l'antenne de CKIA 88.3 FM et CKIAFM.org.

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6: Bonjour, ici Juliane Perrault. Voici votre bulletin du mardi 2 juin 2026. Alexandre Cloutier, président de l'Université du Québec, Jean-François Simard, ministre responsable de la Capitale-Nationale, et le maire de Québec, Bruno Marchand, ont présenté conjointement leur plan pour faire de Saint-Roch un quartier universitaire au cours des prochaines années. L'objectif est d'attirer 1000 étudiants, d'y construire de nouvelles résidences ainsi qu'un nouveau pavillon. Pour consulter l'article complet, rendez-vous sur notre site web au ckiafm.org dans l'onglet « Actualité ». La Semaine québécoise des personnes handicapées se tient du 1er au 7 juin. L'événement vise à sensibiliser la population à l'importance de réduire les obstacles qui limitent la participation sociale des personnes handicapées et à mettre en valeur les initiatives favorisant l'inclusion. Le gouvernement rappelle que chacun peut contribuer à créer un environnement plus accessible, que ce soit dans le transport, les commerces, les logements, les loisirs ou l'emploi. Au Québec, près d'une personne sur cinq âgée de 15 ans et plus vit avec une incapacité, soit environ 1,5 million de personnes. Le gouvernement fédéral augmentera sa contribution au projet du tramway de Québec à 2,75 milliards de dollars, selon les informations obtenues par le Journal de Québec. Ottawa ajoutera ainsi 1,31 milliard à son engagement initial de 1,44 milliard de dollars. Cette participation représenterait environ 36 % du coût total du projet Tramcité, évalué à 7,6 milliards de dollars. Le montant se rapproche ainsi de l'objectif de 40 % réclamé par Québec. L'entente devrait être annoncée officiellement par la première ministre du Québec, Christine Fréchette, et le premier ministre du Canada, Mark Carney. Une nouvelle exposition consacrée à l'accessibilité universelle est présentée cet été à Québec, intitulée « Les trottoirs en partage, l'initiative de l'engrenage Saint-Roch » propose un regard sur les obstacles que rencontrent de nombreuses personnes dans leurs déplacements quotidiens en milieu urbain. L'exposition réunit photographies, poésie, arts visuels, installations et témoignages afin de sensibiliser le public au partage de l'espace public. Un atelier de sérigraphie animé par l'artiste Gabriel Bélanger est également offert lors du vernissage et les œuvres réalisées feront partie de l'exposition. Le vernissage a lieu aujourd'hui de 17h à 19h au 560 rue Saint-Joseph-Est. L'exposition sera accessible jusqu'au 22 juin. L'organisme Le Triangle Rose tiendra son assemblée de fondation ce soir. Il invite la population à participer à l'événement qui se déroule au centre Édouard Lavergne. L'organisme est dédié à l'hébergement des personnes issues de la diversité sexuelle et de la pluralité de genre en situation de vulnérabilité. Dès 17h30, il sera possible de devenir membre de l'organisme gratuitement pour les personnes de la communauté LGBTQIA+ et de soumettre sa candidature au conseil d'administration. La soirée débutera officiellement à 18h avec un spectacle de drag avant la tenue de l'Assemblée de la Fondation. L'événement se conclura par une séance de photos avec les artistes invités. C'est ce qui complète cette édition. Au nom de toute l'équipe, bonne journée à l'antenne de CKIA 88.3 FM et CKIAFM.org.
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4: Bonjour, bonjour! Bonjour, bienvenue à ce nouvel épisode de Spray Net et Spandex. J'espère que vous allez bien. C'est Isabelle et on est ensemble pour les deux prochaines heures. C'est la fin déjà de la saison hiver-printemps de CIBL. Ben oui, donc ça veut dire que la semaine prochaine, ça va être ben la première de la saison estivale. Je serai avec vous tout l'été, sauf un deux semaines dans le mois de juillet là, que je prends des vacances. Bref, je vous prépare déjà plein de choses spéciales. Je vous en reparlerai, mais vous allez voir, ça va être pas mal chouette. Fait que donc, qui dit fin de saison, dit spécial industriel IBM. Et pour cette fois-ci, Dark Wave également, car j'ai eu l'idée de demander à mon ami François Richer de l'émission Les Mouches Noires si ça lui tentait de monter cette émission avec moi. Et heureusement, il a accepté, donc bien, bien contente. On va parler avec lui dans quelques minutes, mais on va donc débuter en force avec un gros projet allemand, mais d'abord un gros projet britannique. Levez le son et bonne émission!

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0: un de mes groupes préférés définitivement des années 80. Donc, on souligne la fin de la saison hiver-printemps sur CBL et pour notre spécial industriel IBM et Dark Wave d'aujourd'hui, je suis en compagnie de mon coprogrammateur pour cet épisode, François Richer. Salut François.
1: Salut, comment ça va Isabelle?
0: Ça va super bien. Bienvenue à Sprinet et Spandex.
1: Ben, merci de l'invitation. Vous avez des magnifiques studios. Je suis content de faire part de cette émission-là aujourd'hui avec toi.
0: Ben moi, je suis vraiment contente que tu aies accepté parce que les mouches noires que tu as produit et animé sur CISM 89.3, donc la radio étudiante de l'Université de Montréal, de 93 à 2007, si je ne me trompe pas.
1: Oui, exactement, 14 ans sur les ondes de CISM.
0: Puis c'était quoi à peu près les mouches noires?
1: Ben les mouches noires, au début, on a commencé en 93 avec deux gars. En fait, il y avait moi, Jean-Sébastien et Benoît Latulippe, en fait, moi et deux autres personnes.
0: Ouais.
1: Et on a parti cette émission-là pour faire découvrir la musique alternative underground pour commencer. Mmh. Et tranquillement, on s'est trouvé après quelques mois notre créneau plus électro-industriel dark wave.
0: Ouais.
1: Et puis on a poursuivi comme ça pendant 14 ans. Mes deux acolytes ont quitté après 2-3 ans, puis j'ai tenu le fort pendant les nombreuses années. J'ai eu d'autres gens qui se sont greffés, mais ça a été une belle aventure.
0: C'est sûr. Oui, oui, absolument. Moi, je me rappelle d'avoir écouté ça quand même plusieurs fois. Puis, check bien, j'ai quelque chose à faire entendre. Puis, ça va donner le ton aussi,
1: d'accord,
0: je pense. Check bien ça.
1: Hein? Ah oui.

0: trouvais ça cool.
1: C'est une belle surprise.
0: Ben oui, exact. Tu ne savais pas, hein?
1: Non, je ne savais pas.
0: Je t'allais trouver ça sur ton site Internet.
1: Ben oui.
0: Ben oui. Fait que donc, ça, c'était ton intro, en fait. C'était l'intro de ton émission.
1: Oui, d'un groupe industriel montréalais qui s'appelait Slave Unit Project qui nous avait contactés puis nous avait proposé ça. Puis on avait accepté. Puis au début, tu n'es jamais sûr de ce que ça va donner comme résultat.
0: Ouais.
1: Et puis après des discussions, ça a donné ça. Puis on a fait waouh, on a gardé ça pendant des années. Puis ça a été toujours mon intro. Puis j'aime encore cette chanson-là.
0: Mais ça, c'est super bon. Très cool.
1: Oui.
0: Fait que donc, dis-moi, on va commencer à parler de musique, hein, parce qu'on est là quand même ça. Fait que, dis-moi, c'est toi qui as choisi la super toune d'ouverture. C'était Ned Zareb.
1: Oui, Ned Zareb avec Isn't It Funny How Your Body Works. Mm-hmm. En fait, Ned Zareb, c'est un groupe qui s'est fondé en 82 en Angleterre, à Excess. Puis, ces trois gars, ils ont fait un premier groupe, puis Ned Zareb s'appelait à l'origine La Comédie de la Mort.
0: Ah ouais?
1: Avec un nom francophone. Et puis, ça fonctionnait pas tellement bien pour le groupe. Alors, ce qu'ils ont fait, c'est qu'ils ont décidé de découper des lettres et ils voulaient avoir un nom de groupe qui sonnait allemand, mais qui n'était pas allemand.
0: Mm-hmm.
1: Alors, ils ont fait des noms de lettres, puis ils ont mis ça sur la table, puis ça a donné Ned Zareb,
0: mm-hmm.
1: qui faisait allemand, qui
0: c'est
1: veut
0: vrai.
1: Dire absolument rien.
0: Ah ouais?
1: Mais tout est parti de là.
0: Très cool.
1: Et Ned Zareb a bercé ma jeunesse. On les a vus en première partie de Dépêche Mode en 87 au Forum.
0: Mmh.
1: On les a vus après ça au Rialto. Ils sont venus en 89. Après ça, au Forum avec Dépêche Mode. Ils sont venus six fois, en fait, au Québec nous donner des spectacles.
0: Nice.
1: Et la dernière fois, c'était juste ici, à la porte à côté de chez toi, à la SAT.
0: Ah oui, à la SAT,
1: ils sont venus à la SAT il y a 7 ans, le dernier concert. Et puis, ça va faire un an, le 11 juin prochain, que le chanteur de Ned Zareb est décédé d'une cirrhose du foie. Il avait abusé un peu de l'alcool, mais malheureusement, il est décédé. Puis, Bon Harris poursuit la mission de Ned Zareb et est encore en tournée partout en Amérique et en Europe. On peut le suivre sur le site de Nazareth.com.
0: Très cool, très cool. Mais c'est vraiment bonne toune. Puis celle qu'on vient d'entendre, ben c'était, comme je disais, un de mes groupes préf des années 80 dans ce style. C'était Liaison dangereuse. C'était peut-être pas leur plus mélodique, là, mais c'était quand même une bonne toune. Ça s'appelle Avant, après Mars. Donc, c'est extrait de leur excellent et unique album éponyme. Donc, publié sur TIS, Teldec Import Service, en 81. C'est donc un trio allemand mené par la voix de Krishna Guano, né en Allemagne, mais qui a grandi notamment en France, raison pour laquelle, sur plusieurs des pièces, il chante ou parle en français. Il chante pas tant. Puis, sans oublier, évidemment, la co-compositrice et musicienne Beat Bartel, que j'aime particulièrement et qui fait donc partie de ce groupe-là. Et là, on va poursuivre avec une pièce donc que tu m'as fait découvrir, David Scott.
1: Oui, David Scott. En fait, grand fan, moi, de la musique électro. On parle de Kraftwerk, là, très, très, très minimaliste. Là. Et puis, David Scott a sorti un mini-album. Et puis, je vous présente la chanson qui s'appelle Montréal, ville nouvelle.
0: Sais-tu pas à propos?
1: Oui.
0: Excellent. On retourne en musique. Vous êtes sur Spray Nat et Spandex.

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clairement inspiré de Kraftwerk. C'est bon, c'est bon! Vous êtes toujours sur Sprenet et Spandex avec François Richer et Isabelle. Donc, collaboration aujourd'hui entre les Mouches Noires et Sprenet et Spandex. Puis, ben, c'est un spécial, donc, industriel, IBM et Dark Wave. On s'en va dans un peu tous les styles. Puis là, ben, François, juste avant la pause, on va aller écouter deux pièces, dont une que j'ai sélectionnée.

0: Puis, je voulais juste faire un petit rappel aussi sur la démarche parce que pour mes épisodes de musique spécialisée, surtout pour celui-ci, j'ai décidé quand même d'aller choisir des trucs qui sont plus récents pour avoir de la musique francophone parce que, on va se le dire, la musique francophone, à cette époque-là, il y en avait un peu, mais il y en avait quand même pas tant. Fait que bref, on va aller écouter Yuki B avec Romance. C'est son premier single pour ce projet-là qui est sorti en avril dernier d'un album donc à venir que j'ai très très hâte d'entendre. C'est sorti sur étiquette Du Prince. C'est une autrice, compositrice, interprète et DJ de Montréal qui nous offre donc avec cette pièce un beau mélange de EBM et de dark wave. Les sonorités rappellent définitivement les années 80. Puis pour ce projet, elle est inspirée par Annie-Claude Deschênes et Geneva Jacuzzi, donc quand même des bonnes références. Puis ben c'est juste trop bon. Puis ça sera suivi d'une autre pièce que tu as choisie qui est vraiment super bonne, que je connaissais pas d'ailleurs. Je connaissais le band,
1: oui,
0: mais je connaissais pas cette pièce-là.
1: Ben oui, le groupe s'appelle Information Society. On les a connus en 88 avec le hit qui s'appelait What's on Your Mind, Pure Energy, à cause des petits samplings de Star Trek et avec Dr. McCoy et Mr. Spock. Mais je suis allé avant ça, je suis allé dans leur premier album, groupe qui vient du Minnesota, au Minneapolis. Ils ont été inspirés, parce que tout est dans tout, ils ont été inspirés par Kraftwerk, ils ont été inspirés par Gary Numan, par Deutsch Amerikanische Freundeschaft.
0: Ouais.
1: Et après ça, ils ont eu un petit avant-goût là, pour aimer des groupes comme Pet Shop Boys, Duran Duran et OMD. Ça a formé ce que c'est Information Society. On va entendre une chanson qui s'appelle The Swamp, qui est sur le premier disque, qui s'appelle Creatures of Influence, qui était sur un label qui s'appelle Wild Angel. Premier album qui était disponible seulement qu'en vinyle et en cassette, parce qu'on parle de 1985. Mm-hmm. Information Society, on les a vus à Montréal, nous, là, une seule fois en 1989, dans une tournée pour MTV Tour 89.
0: Okay.
1: On les a vus aux côtés de Was Not Was, Paula Abdul, Tone Loc, Mini Vanelli.
0: Oh ouais.
1: Alors,
0: wow.
1: Méchant
0: line-up.
1: Oui, au Forum de Montréal le 25 juillet 89.
0: Mm-hmm.
1: Et le groupe, c'est un groupe qui est un peu en garde partagée parce que les trois premiers albums sont avec les membres originaux. Après ça, le chanteur a fait un album seul. Après ça, les autres ont terminé avec d'autres projets. Ils sont revenus et sont en tournée présentement. Alors, je suis très content de vous présenter la chanson.
0: Excellent. On va aller écouter ça. Et parce que c'est une excellente de sélection, entre autres.

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0: C'est toujours notre spécial industriel IBM et Dark Wave. Puis hein, François, c'était quand même un peu industriel.
1: Oui. Hey, tout à fait, j'ai été surpris. J'avais pas écouté la chanson d'Alain Souchon avant que tu te la diffuses. Puis honnêtement, les sons, ça fait tellement industriel.
0: Exactement, c'est ce que je trouvais aussi. T'sais, c'est sûr qu'on est quand même dans le pop, mais c'est vraiment une chanson beaucoup moins connue de Alain Souchon. Donc, c'est Pays industriel, tiré de son album C'est comme vous voulez, hein, chanson que ça a été un gros hit, sur étiquette Virgin en 85, puis Alain Kienast de son vrai nom, donc auteur et interprète français d'origine marocaine. Puis pour cette pièce, ben c'est Louis Chédid qui a fait la musique, qui est justement assez entraînante et plutôt industrielle. Donc voilà. Puis là, ben on s'en va écouter un de tes choix, super bonne tune aussi encore.
1: Ben en fait, c'est un classique des Mouches Noires, cette chanson-là. C'est un classique qu'on a beaucoup, beaucoup aimé. On l'entend, on a dansé, nous, là-dessus, au passeport, partout. Ouais. Cette chanson-là a été un classique. Je vous présente la chanson du groupe belge qui s'appelle Neon Judgment. Le groupe belge qui est originaire de Louvain, en Belgique. Mmh. On les cite souvent autant comme groupe belge, comme Front 242. Mmh. Cette chanson-là est extraite du premier EP qui est sorti, parce qu'il avait fait un truc là, en 85 avec des chansons live et tout, mais le premier EP qui s'appelait A Man Ain't No Man When a Man Ain't Got No Horse Man.
0: Ah, bah boy!
1: C'est un EP de 4 chansons sorti en 1987.
0: Okay.
1: Et toujours sur l'étiquette et distribué par Play It Again Sam, je vous présente cette merveilleuse chanson que j'aime beaucoup qui s'appelle Chinese Black de la formation Neon Judgment.
0: Absolument. Puis ce sera suivi d'un projet canadien que j'aime beaucoup, que tu connais aussi, François. C'est Psyche avec Twilight.
1: Oui.
0: Que tu as eu en entrevue, d'ailleurs, dans ton émission,
1: oui,
0: right?
1: Oui, c'est en entrevue. En fait, ils ont résidé à Montréal, les deux frères, pendant un bout de temps. Au début, Psyche, c'était deux frères.
0: Oui,
1: puis
0: oui,
1: un qui est malade mentalement. Alors, il a combattu tout ça.
0: Ah, OK, je savais pas que... Ouais,
1: oui, puis c'est ça, très, très gentil en passant.
0: Ah, ouais, OK. Ben c'est ça. C'est une pièce qu'on trouve sur leur album « The Influence ». Sur étiquette allemande Animalized en 89. Puis, ben comme tu disais, Psyche, effectivement, j'avais cette info-là. Donc, c'était donc les deux frères qui formaient, en fait, à Edmonton, en Alberta, en 82. Donc, les frères Darren et Stephen Huss. Puis donc, je comprends que Stephen, c'est celui qui a eu un problème de santé mentale.
1: Oui, qui est schizophrène, en fait.
0: Ah, ouais. Je comprends. Mm-hmm. Aïe, aïe, aïe, c'est triste. Puis donc, ben c'est ça. Fait que c'est maintenant Darren Huss qui continue à faire vivre la musique de Psyche, surtout en spectacle et surtout en Europe. Donc, je devine que peut-être il est rendu qu'il habite en Europe.
1: Ben on le voit à Toronto aussi en concert, oui. Encore. Fait qu'il est encore actif ici, on le voit, mais pas à Montréal. Il est venu, je pense, juste une fois au Fourneau électrique, si je m'abuse.
0: Ah, ouais, hein? Ouais. Bon. Sur Sprenet et Spandex, ben on aime ça, la musique qui s'habille en noir.

0: Ah bon, j'adore. Un peu ambiance de film d'horreur.
1: Tout à fait.
0: Oui. Écoute, juste avant de parler des pièces qu'on va aller entendre, je voudrais faire un petit shout-out, notamment à Laurence, qui m'a envoyé aujourd'hui un courriel de suggestion. Il était malheureusement trop tard pour que je puisse intégrer cette suggestion-là dans l'épisode d'aujourd'hui, mais c'est définitivement une bonne suggestion, puis on va l'entendre dans un prochain spécial Dark Wave. Puis aussi, je voudrais saluer Mitch, qui m'envoie déjà... plein de suggestions de groupes, notamment internationaux des années 80. J'ai pas eu encore le temps de tout fouiller ce qu'il m'a envoyé, mais bref, merci beaucoup Mitch, c'est super apprécié. Donc, juste avant la pause, on va aller écouter une de tes suggestions.
1: Oui.
0: The Chameleon UK.
1: Oui, un autre classique des Mouches Noires. Mm-hmm. Les Chameleons, groupe qui s'appelle aussi The Chameleons UK aux États-Unis. C'est un groupe qui vient de Middletown, dans le Grand Manchester, en Angleterre.
0: Ouais.
1: Groupe qui s'est séparé une première fois en 87 après avoir fait 3 albums. Puis ça, c'est la suite de la mort du gérant Tony Fletcher qui est décédé. Ils se reforment en 2000 et puis ils enregistrent 2 unplugs et une version studio. Ils viennent à Montréal. Ils font 2 soirs au Club Soda, dont une version acoustique d'une soirée. Le lendemain, au Club Soda, une version full band. Sont venus 9 fois au Québec dans les dernières années, dont 2 fois sur le The Chameleon Vox. Et en 2017, le batteur des Chameleons décède, John Lever meurt. Et à la suite de ça, ben, le groupe a attendu un peu et s'est reformé en 2023. On les a vus dernièrement. Ils sont venus à Montréal en avril dernier, le 13 avril, au Fairmont. Mm-hmm. Groupe que j'aime beaucoup et je le dis publiquement encore une fois, la chanson qu'on va entendre s'appelle The Swamp Thing.
0: Ouais.
1: C'est une pièce que je vais entendre à mes funérailles. Je l'ai dit à mes amis proches, les gens le savent. C'est une chanson qui vient me chercher. J'ai une affection particulière pour cette pièce-là.
0: Ah, oh, ben ouais. C'est le fun. C'est le fun que tu ne la partages. Donc, puis ce sera suivi de Automélodie avec Riquet ne chante plus. Donc, c'est extrait du mini-album intitulé Cavello EP, donc une sortie indépendante en 2025. Donc, c'est le projet du créateur Xavier Paradis, aussi connu sous le pseudonyme Arnaud Laszlo. Donc, il est basé à Montréal, a débuté dans les années 90. Sous le nom Automélodie, il nous a offert des enregistrements depuis 2006. Puis la chanson qu'on va entendre, ben c'est une proposition synth-pop avec un côté dark wave, évidemment, pour que ça fitte aujourd'hui. Eh bien, ce sont vos années 80 sur CIBL à Montréal et sur CKIA à Québec.

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Bonjour, ici Juliane Perrault. Voici votre bulletin du mardi 2 juin 2026. Alexandre Cloutier, président de l'Université du Québec, Jean-François Simard, ministre responsable de la Capitale-Nationale, et le maire de Québec, Bruno Marchand, ont présenté conjointement leur plan pour faire de Saint-Roch un quartier universitaire au cours des prochaines années. L'objectif est d'attirer 1000 étudiants, d'y construire de nouvelles résidences ainsi qu'un nouveau pavillon. Pour consulter l'article complet, rendez-vous sur notre site web au sequoiafm.org dans l'onglet « Actualité ». La Semaine québécoise des personnes handicapées se tient du 1er au 7 juin. L'événement vise à sensibiliser la population à l'importance de réduire les obstacles qui limitent la participation sociale des personnes handicapées et à mettre en valeur les initiatives favorisant l'inclusion. Le gouvernement rappelle que chacun peut contribuer à créer un environnement plus accessible, que ce soit dans le transport, les commerces, les logements, les loisirs ou l'emploi. Au Québec, près d'une personne sur cinq âgée de 15 ans et plus vit avec une incapacité, soit environ 1,5 million de personnes. Le gouvernement fédéral augmentera sa contribution au projet du tramway de Québec à 2,75 milliards de dollars, selon les informations obtenues par le Journal de Québec. Ottawa ajoutera ainsi 1,31 milliard à son engagement initial de 1,44 milliard de dollars. Cette participation représenterait environ 36 % du coût total du projet Tramcité, évalué à 7,6 milliards de dollars. Le montant se rapproche ainsi de l'objectif de 40 % réclamé par Québec. L'entente devrait être annoncée officiellement par la première ministre du Québec, Christine Fréchette, et le premier ministre du Canada, Mark Carney. Une nouvelle exposition consacrée à l'accessibilité universelle est présentée cet été à Québec, intitulée « Les trottoirs en partage, l'initiative de l'engrenage Saint-Roch » propose un regard sur les obstacles que rencontrent de nombreuses personnes dans leurs déplacements quotidiens en milieu urbain. L'exposition réunit photographies, poésie, arts visuels, installations et témoignages afin de sensibiliser le public au partage de l'espace public. Un atelier de sérigraphie animé par l'artiste Gabriel Bélanger est également offert lors du vernissage et les œuvres réalisées feront partie de l'exposition. Le vernissage a lieu aujourd'hui de 17h à 19h au 560 rue Saint-Joseph-Est. L'exposition sera accessible jusqu'au 22 juin. L'organisme Le Triangle Rose tiendra son assemblée de fondation ce soir. Il invite la population à participer à l'événement qui se déroule au centre Édouard Lavergne. L'organisme est dédié à l'hébergement des personnes issues de la diversité sexuelle et de la pluralité de genre en situation de vulnérabilité. Dès 17h30, il sera possible de devenir membre de l'organisme gratuitement pour les personnes de la communauté LGBTQIA+ et de soumettre sa candidature au conseil d'administration. La soirée débutera officiellement à 18h avec un spectacle de drague avant la tenue de l'Assemblée de la Fondation. L'événement se conclura par une séance de photos avec les artistes invités. C'est ce qui complète cette édition. Au nom de toute l'équipe, bonne journée à l'antenne de CKIA 88.3 FM et CKIAFM.org.

0: vient d'ouvrir la deuxième heure de Sprinette et Spandex. Bienvenue si vous venez de vous joindre à nous. Donc aujourd'hui, on est dans un spécial industriel IBM et Dark Wave de fin de saison. Et je suis en compagnie de François Richer de la mythique émission de radio Les Mouches Noires qui a œuvré sur les ondes de CISM 89.3 de 93 à 2007 et donc qui a accepté aujourd'hui de venir co-programmer cet épisode. Puis là, ben François, la toune avec laquelle on a ouvert, c'est sûr que ça aussi, ça devait être un classique des Mouches Noires.
1: Ah, effectivement. Et puis quand j'étais DJ aussi dans les clubs, oui. C'était une chanson qui faisait vraiment son effet sur les pistes de danse.
0: Mais hein.
1: Siouxsie and the Banshees, Happy House, qui nous ramène en 1980, de son vrai nom, Siouxsie Sioux, qui a eu hier 69 ans. Alors, bonne fête, Siouxsie, oh. Qui est son anniversaire. Mm-hmm. C'est une chanson qui a été écrite par Siouxsie avec... en fait, c'était la première chanson qu'elle a écrite avec le guitariste John Megar, qui a fait partie de Siouxsie and the Banshees, qui était encore membre du groupe de Magazine à l'époque qui ont fait ça.
0: Ouais, ouais,
1: et
0: ouais.
1: Quelques temps après, le guitariste a quitté et ça a été Robert Smith des Cure qui a remplacé comme guitariste de 82 à 84 dans la formation Siouxsie, même si il menait de front son groupe de Cure. Il était sur deux fronts. Et après le départ, il y a eu d'autres membres qui se sont greffés, mais moi, ce que je veux vous revenir, c'est toujours les shows qui nous ramènent à Montréal. Siouxsie est venu deux fois à Montréal, au Théâtre Saint-Denis, soit en 86, en 88, et après ça, ils sont revenus en 92, et à mon souvenir, ils ne sont jamais revenus à Montréal.
0: Ah ouais.
1: Alors, ça fait un sacré bout de temps qu'on n'a pas vu Siouxsie and the Banshees à Montréal.
0: Ça. Hey, ça serait le fun en maudit s'ils venaient, hein?
1: Oui, effectivement. Ils ont influencé tellement de monde. On parle dans leur biographie qu'ils ont influencé Tricky, Massive Attack, Jeff Buckley, Radiohead, The Smith, U2, pour nommer que ceux-là.
0: Ah oui, c'est clair, c'est clair. Puis écoute, on va poursuivre avec une découverte, en tout cas pour moi. C'est le groupe Insanity avec la pièce Plastic Room. Puis bien, en fait, Insanity, mais leur nom complet, c'est Insanity, entre parenthèses, of Athens, Georgia. Donc, ils voulaient vraiment signifier de où ils viennent. Fait que c'est une chanson enregistrée en 84, mais qui a été publiée seulement en 2009 sur l'album The Sinatra's Nostrils Project Volume 2. Donc, sur Instant Tea Records. C'est un trio, donc, états-unien qui s'est formé à l'université en 80. Puis sinon, ben ils ont sorti quatre singles entre 84 et 87, puis ils se sont dissociés en 89. Puis je pense pas qu'ils soient déjà venus jouer à Montréal. Ça me surprendrait beaucoup. C'est quand même assez obscur.
1: Tout à fait, tout à fait.
0: Mais on va continuer avec vraiment un groupe pionnier du IBM.
1: Oui, la formation qui s'appelle Deutsche Amerikanische Freundeskraft, avec une chanson qui s'appelle The Decline on the Bosun, qui veut dire en français « Le petit et le mal
0: ».
1: Chanson qui a été lancée sur Mute Record en 1980.
0: Hey, on va aller écouter ça. On retourne en musique dans cette émission en collaboration.

0: On vous amène dans toutes sortes d'univers musicaux aujourd'hui sur Spraynet et Spandex en collaboration avec Les Mouches Noires. Donc, François Richer qui est avec moi aujourd'hui. On va continuer donc en musique avec... écoute, c'est quand même... Pas mal sûr que toi, tu connaissais ça, mais moi, j'ai découvert ça en faisant mes recherches pour l'épisode d'aujourd'hui. Okay. Je suis tombée sur ça un peu par hasard, puis j'ai pogné de quoi, comme on dit. Là, c'est vraiment bon. C'est Intention avec Monster of Hell, avec 5 points de suspension. Donc, c'était la face A d'un 12 pouces, publié sur MG Records en 88. Excellent projet belge, Acid New Beat, derrière lequel on trouve les musiciens et réalisateurs Gaëtan Bouvy et Jean-Philippe Ruel, qui ont aussi collaboré sur plusieurs autres projets. Puis ben c'est ça, si vous avez envie de danser comme si vous étiez dans le sous-sol de la fourmi atomique, c'est ce genre de tune-là. Parce que c'est ça, moi je viens de Québec, fait que toi t'avais tantôt la référence du passeport.
1: Oui.
0: Ça, c'était comme un peu l'équivalent, mais à Québec, donc la fourmi atomique.
1: Oui, tout à fait. J'ai déjà été plusieurs fois dans une autre vie.
0: Ah, oui. Écoute, moi, c'est vraiment la piste de danse que j'ai le plus fréquentée. Fait que, c'était vraiment chouette. Puis bien, on va continuer après, ça va être suivi, puis on va continuer à danser, en fait, avec une de tes suggestions.
1: Oui, la formation s'appelle Letter Strip. Je vous propose d'écouter la chanson Japanese Bodies, qui était leur premier single en 12 pouces sorti en 1989. Letter Strip, c'est un projet musical du gars qui s'appelle Klaus Larsen. C'est un Danois qui a fondé ce groupe-là le 13 janvier 1988.
0: Oh, mon dos, c'est précis.
1: C'est très, très, très précis. Je suis comme ça, moi, dans la vie.
0: OK, mais c'est
1: précis. Il a 59 ans et son premier album avec le titre de Pleasure of Penetration a été produit par Tela 2XLC. Là-dedans, okay. on y retrouvait aussi Thomas Tomala du groupe By God the 20 et aussi Raph N du groupe Robotico Rejecto. C'était sur l'étiquette de disque Zotomog et la formation était de passage à Montréal il y a quelques semaines, le 6 mai dernier. Mm-hmm. Alors, on a pu voir Letter Strip à Montréal au Fouf et c'était leur troisième visite ici en sol québécois.
0: Très cool,
1: oui.
0: Alors,
1: j'ai très, très hâte de vous faire entendre « Japanese Bodies ».
0: Super. Ben écoute, on va l'entendre ça dans pas long. Mais j'ai le temps de vous faire deux petites annonces. 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

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Puis oui, je le sais, il y en a 100 000, puis c'est bien correct. Puis je vous juge pas si vous mettez Céline Dion ou si vous mettez quelque chose que je fais pas nécessairement jouer ici. Il y a pas de problème. On vous prend comme vous êtes. Et donc, on s'en va danser pour l'instant. Montez le volume.

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0: On vient d'amorcer le dernier droit de notre émission dans ce spécial industriel IBM et Dark Wave en collaboration avec les Mouches Noires, donc François. Et je sais pas si tu connaissais ça, ce qui vient
1: non,
0: jouer.
1: Non, je connaissais pas ça du tout. J'ai beaucoup apprécié. C'était vraiment bien.
0: C'est bien, hein? Ouais. Si on est vraiment dans le IBM, là. C'est un groupe qui s'appelle Max and Intro. Le titre de la pièce, c'est Ostavisvé. Je sais pas exactement comment le prononcer. C'est la face A d'un 45 tours intitulé We Design the Future, très bon titre, sur PGPRTB, sorti en 85. C'est un duo de Belgrade, donc en Serbie, mais c'était la Yougoslavie à l'époque. Puis bien, formé donc ce duo par Vincent Max et Intro Logic. Ce sont des pseudonymes, évidemment, parce que c'est pas très serbe comme nom. Puis ben à l'époque, il n'y a que ce single qui est officiellement sorti, mais en 2025, la maison de disques serbe Discom a dépoussiéré et publié une compilation de 12 morceaux de Max and Intro. Puis c'est disponible en vinyle et en numérique sur Bandcamp. Donc si vous avez apprécié ce son, ben je vous invite à visiter le Bandcamp. Donc voilà.
1: Ben, c'est ce que je ferai.
0: Ben, fais ben ça. Oui. Ben oui, fais ça. Puis François, donc, tu vas nous présenter la prochaine pièce qui est vraiment une super découverte que tu m'as proposée.
1: Ben oui, en fait, c'est un peu plus récent, par contre, cette chanson-là. Ouais. C'est un groupe allemand qui s'appelle La Floa Maldita. La Floa Maldita, c'est un duo de musique allemande qui fait de la musique électro-industrielle, mmh, qui est actif depuis 92.
0: Ah ouais.
1: Originalement formé par Guido Le Fric pour concevoir de la musique de bande originale de films. Et le projet a commencé à évoluer vers l'IBM et le synth-pop à cause d'une chanteuse qui s'est jointe, qui s'appelle Ria. Et le groupe est reconnu pour faire un mélange de musique électro avec des guitares porté plus par la voix angélique, plus éthérée et plus sombre de Ria. Mmh. Et les paroles sont aussi bien chantées en français qu'en anglais, ce qui est particulier pour un groupe allemand. La version que je vous fais entendre, c'est une version qui est un peu plus difficile à trouver, qui s'appelle Coupe spéciale de la chanson Sorcière. Mmh. La chanson Sorcière a aussi été remixée par un groupe allemand qui s'appelle Das Ich, qu'on retrouve sur la compilation ici, qu'on peut se procurer ici en Amérique du Nord via Pendragon Records.
0: Ouais.
1: C'est Destination Heaven de la formation La Floa Maldita.
0: OK. Puis c'est drôle parce que tu viens de dire la compilation ici, puis il faut savoir que François a apporté une pile de CD. Donc, il voulait avoir quelque chose de manuel, je pense. Hein? T'aimes ça encore beaucoup,
1: j'adore,
0: toi, les CD?
1: J'adore encore le concret. J'achète encore des CD. Je suis encore le vieux monsieur là, qui veut encore des records.
0: Oui.
1: J'arrive de l'Europe et les magasins encore, ils ont 4-5 étages de CD, ce qu'on a pu ici. Alors, j'aime encore beaucoup le produit.
0: Très cool, très cool. Et donc, on retourne dans les sélections musicales de François et Isabelle.

0: Et on est de retour! Hey, je suis désolée. Tu sais, là, quand tu jases, puis que t'as du fun, puis que tu parles de musique, ben c'est ça qui arrive. Fait que là, la toune finit, puis là, t'entends un blanc en ondes, puis là, tu te dis, ben voyons.
1: Ah, ben, Colin, c'était nous autres.
0: C'était nous autres? Désolée. Oh là là. Bon, dernière intervention pour cet épisode de Spraynet et Spandex. C'est une chance, hein, parce que ça aurait dégénéré. Donc, j'espère que vous avez apprécié. Puis, j'espère que vous appréciez en général quand je fais des épisodes comme ça en collaboration. Laissez-moi savoir. Puis, n'oubliez pas hein, que demain, je vais publier la liste des chansons jouées. Puis, si vous voulez écouter ou réécouter Spraynet et Spandex en balado, bien évidemment, vous pouvez faire une recherche sur les plateformes de balado. Mais aussi, vous pouvez visiter spraynet-spandex.com pour trouver donc tous les liens pertinents. Et on va terminer, François, avec trois pièces. Une que j'ai choisie et deux que toi, tu as choisi. Donc, d'abord, on va entendre un de mes bands préf, vraiment. Frontline Assembly avec Obsession, une chanson qui se trouve sur leur sixième album, Disorder, publié sur Third Mind Records en 88. Groupe canadien formé donc en 86 à Vancouver, entre autres par Bill Leeb, qui a ensuite quitté pour former Skinny Puppy. Et deux pièces, donc, que tu nous présentes. La première, c'est vraiment... Ça va être la découverte de la semaine, là, juste pour que tu saches, parce que c'est vraiment hot.
1: Ben, c'est un vieux groupe belge qui s'appelle Agrumes, mais Agrumes avec un A apostrophe, accent grave, avec G-R-U-M, trois petits points.
0: Exact.
1: C'est un groupe belge IBM qui a été actif entre 1981 et 1991. Mm-hmm. Le premier vinyle sorti en 85, de la chanson que je vais vous faire entendre, a été produit par Daniel B. de Front 242, qui a travaillé aussi avec Trouble Gristle et SPK. Mm-hmm. C'est un groupe qui est encore actif. Ils sont venus qu'une seule fois à Montréal, soit en mai 88, au Fofoun. Et ils ont une tonne d'albums. Là, vous pouvez voir ça sur Internet. C'est un groupe qui est quand même fort actif et très diversifié et un peu humoristique dans leur approche. La chanson qu'on va entendre s'appelle Hot People. Et on va terminer le bloc avec une dernière chanson d'une formation suisse qui nous vient de Genève. La chanson s'appelle Femme. Vous allez l'entendre à plusieurs fois pendant la chanson. Mm-hmm. C'est un groupe qui nous vient de Genève, exactement comme
0: en
1: je disais.
0: Suisse, ouais.
1: Et cette chanson-là a été enregistrée au Fofoun électrique et qui se retrouvait sur une compilation qu'on pouvait retrouver seulement qu'en vinyle qui s'appelle L'Album Blanc.
0: Ouais.
1: Alors, j'ai numérisé le vinyle pour pouvoir diffuser ce soir la chanson avec vous de cette formation qui s'appelle Black Citron. Et vous allez entendre le mot femme, femme, femme. Femme.
0: Ouais, puis merci d'ailleurs de l'avoir numérisé parce que franchement, c'est une super découverte ça aussi. Puis donc, merci beaucoup François, vraiment, ce fut vraiment cool.
1: Ben, en fait, c'est moi qui te remercie. Merci de l'invitation, merci de m'avoir permis de revivre un peu mes années des mouchoirs qui me replongent il y a quelques années derrière.
0: Exact. Puis écoute, va falloir qu'on se reprenne parce que tu m'as envoyé beaucoup plus de bonne musique que ce qu'on a pu faire jouer aujourd'hui. Fait que va falloir qu'on se reprenne. On n'a pas le choix.
1: Défi accepté.
0: Cool. Excellent. Donc, si vous êtes en direct, si vous écoutez en direct, restez là, puisque c'est Libraire de Force qui va suivre à 18h. La semaine prochaine, ce sera le premier épisode du début de la saison estivale. Et j'aurai pour vous une émission thématique Garden Party. Oui. Mais sans trop de quétainerie, quand même. Ça va être des chansons, disons, ensoleillées, mais pas nécessairement quétaines. Vous allez voir, ça va être pas mal cool. C'est Isabelle. Et d'ici là, ben, je vous souhaite une excellente semaine. Et surtout, n'oubliez pas d'être cool. À plus!

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3: Bonjour, ici Juliane Perrault. Voici votre bulletin du mardi 2 juin 2026. Alexandre Cloutier, président de l'Université du Québec, Jean-François Simard, ministre responsable de la Capitale-Nationale, et le maire de Québec, Bruno Marchand, ont présenté conjointement leur plan pour faire de Saint-Roch un quartier universitaire au cours des prochaines années. L'objectif est d'attirer 1000 étudiants, d'y construire de nouvelles résidences, ainsi qu'un nouveau pavillon. Pour consulter l'article complet, rendez-vous sur notre site web au sequoiafm.org dans l'onglet « Actualités ». La Semaine québécoise des personnes handicapées se tient du 1er au 7 juin. L'événement vise à sensibiliser la population à l'importance de réduire les obstacles qui limitent la participation sociale des personnes handicapées et à mettre en valeur les initiatives favorisant l'inclusion. Le gouvernement rappelle que chacun peut contribuer à créer un environnement plus accessible, que ce soit dans le transport, les commerces, les logements, les loisirs ou l'emploi. Au Québec, près d'une personne sur cinq âgée de 15 ans et plus vit avec une incapacité, soit environ 1,5 million de personnes. Le gouvernement fédéral augmentera sa contribution au projet du tramway de Québec à 2,75 milliards de dollars, selon les informations obtenues par le Journal de Québec. Ottawa ajoutera ainsi 1,31 milliard à son engagement initial de 1,44 milliard de dollars. Cette participation représenterait environ 36 % du coût total du projet Tramcité, évalué à 7,6 milliards de dollars. Le montant se rapproche ainsi de l'objectif de 40 % réclamé par Québec. L'entente devrait être annoncée officiellement par la première ministre du Québec, Christine Fréchette, et le premier ministre du Canada, Mark Carney. Une nouvelle exposition consacrée à l'accessibilité universelle est présentée cet été à Québec, intitulée « Les trottoirs en partage, l'initiative de l'engrenage Saint-Roch » propose un regard sur les obstacles que rencontrent de nombreuses personnes dans leurs déplacements quotidiens en milieu urbain. L'exposition réunit photographies, poésie, arts visuels, installations et témoignages afin de sensibiliser le public au partage de l'espace public. Un atelier de sérigraphie animé par l'artiste Gabriel Bélanger est également offert lors du vernissage et les œuvres réalisées feront partie de l'exposition. Le vernissage a lieu aujourd'hui de 17h à 19h au 560 rue Saint-Joseph-Est. L'exposition sera accessible jusqu'au 22 juin. L'organisme Le Triangle Rose tiendra son assemblée de fondation ce soir. Il invite la population à participer à l'événement qui se déroule au centre Édouard Lavergne. L'organisme est dédié à l'hébergement des personnes issues de la diversité sexuelle et de la pluralité de genre en situation de vulnérabilité. Dès 17h30, il sera possible de devenir membre de l'organisme gratuitement pour les personnes de la communauté LGBTQIA+ et de soumettre sa candidature au conseil d'administration. La soirée débutera officiellement à 18h avec un spectacle de drague avant la tenue de l'Assemblée de la Fondation. L'événement se conclura par une séance de photos avec les artistes invités. C'est ce qui complète cette édition. Au nom de toute l'équipe, bonne journée à l'antenne de CKIA 88.3 FM et CKIAFM.org.

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4: Bonjour, ici Juliane Perrault. Voici votre bulletin du mardi 2 juin 2026. Alexandre Cloutier, président de l'Université du Québec, Jean-François Simard, ministre responsable de la Capitale-Nationale, et le maire de Québec, Bruno Marchand, ont présenté conjointement leur plan pour faire de Saint-Roch un quartier universitaire au cours des prochaines années. L'objectif est d'attirer 1000 étudiants, d'y construire de nouvelles résidences ainsi qu'un nouveau pavillon. Pour consulter l'article complet, rendez-vous sur notre site web au ckiafm.org dans l'onglet « Actualité ». La Semaine québécoise des personnes handicapées se tient du 1er au 7 juin. L'événement vise à sensibiliser la population à l'importance de réduire les obstacles qui limitent la participation sociale des personnes handicapées et à mettre en valeur les initiatives favorisant l'inclusion. Le gouvernement rappelle que chacun peut contribuer à créer un environnement plus accessible, que ce soit dans le transport, les commerces, les logements, les loisirs ou l'emploi. Au Québec, près d'une personne sur cinq âgée de 15 ans et plus vit avec une incapacité, soit environ 1,5 million de personnes. Le gouvernement fédéral augmentera sa contribution au projet du tramway de Québec à 2,75 milliards de dollars, selon les informations obtenues par le Journal de Québec. Ottawa ajoutera ainsi 1,31 milliard à son engagement initial de 1,44 milliard de dollars. Cette participation représenterait environ 36 % du coût total du projet Tramcité, évalué à 7,6 milliards de dollars. Le montant se rapproche ainsi de l'objectif de 40 % réclamé par Québec. L'entente devrait être annoncée officiellement par la première ministre du Québec, Christine Fréchette, et le premier ministre du Canada, Mark Carney. Une nouvelle exposition consacrée à l'accessibilité universelle est présentée cet été à Québec, intitulée « Les trottoirs en partage, l'initiative de l'engrenage Saint-Roch » propose un regard sur les obstacles que rencontrent de nombreuses personnes dans leurs déplacements quotidiens en milieu urbain. L'exposition réunit photographies, poésie, arts visuels, installations et témoignages afin de sensibiliser le public au partage de l'espace public. Un atelier de sérigraphie animé par l'artiste Gabriel Bélanger est également offert lors du vernissage et les œuvres réalisées feront partie de l'exposition. Le vernissage a lieu aujourd'hui de 17h à 19h au 560 rue Saint-Joseph-Est. L'exposition sera accessible jusqu'au 22 juin. L'organisme Le Triangle Rose tiendra son assemblée de fondation ce soir. Il invite la population à participer à l'événement qui se déroule au centre Édouard Lavergne. L'organisme est dédié à l'hébergement des personnes issues de la diversité sexuelle et de la pluralité de genre en situation de vulnérabilité. Dès 17h30, il sera possible de devenir membre de l'organisme gratuitement pour les personnes de la communauté LGBTQIA+, et de soumettre sa candidature au conseil d'administration. La soirée débutera officiellement à 18h avec un spectacle de drag avant la tenue de l'assemblée de la Fondation. L'événement se conclura par une séance de photos avec les artistes invités. C'est ce qui complète cette édition. Au nom de toute l'équipe, bonne journée à l'antenne de CKIA 88.3 FM et CKIAFM.org.

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1: Bonjour, ici Juliane Perrault. Voici votre bulletin du mardi 2 juin 2026. Alexandre Cloutier, président de l'Université du Québec, Jean-François Simard, ministre responsable de la Capitale-Nationale, et le maire de Québec, Bruno Marchand, ont présenté conjointement leur plan pour faire de Saint-Roch un quartier universitaire au cours des prochaines années. L'objectif est d'attirer 1000 étudiants, d'y construire de nouvelles résidences ainsi qu'un nouveau pavillon. Pour consulter l'article complet, rendez-vous sur notre site web au sequoiafm.org dans l'onglet « Actualités ». La Semaine québécoise des personnes handicapées se tient du 1er au 7 juin. L'événement vise à sensibiliser la population à l'importance de réduire les obstacles qui limitent la participation sociale des personnes handicapées et à mettre en valeur les initiatives favorisant l'inclusion. Le gouvernement rappelle que chacun peut contribuer à créer un environnement plus accessible, que ce soit dans le transport, les commerces, les logements, les loisirs ou l'emploi. Au Québec, près d'une personne sur cinq âgée de 15 ans et plus vit avec une incapacité, soit environ 1,5 million de personnes. Le gouvernement fédéral augmentera sa contribution au projet du tramway de Québec à 2,75 milliards de dollars, selon les informations obtenues par le Journal de Québec. Ottawa ajoutera ainsi 1,31 milliard à son engagement initial de 1,44 milliard de dollars. Cette participation représenterait environ 36 % du coût total du projet Tramcité, évalué à 7,6 milliards de dollars. Le montant se rapproche ainsi de l'objectif de 40 % réclamé par Québec. L'entente devrait être annoncée officiellement par la première ministre du Québec, Christine Fréchette, et le premier ministre du Canada, Mark Carney. Une nouvelle exposition consacrée à l'accessibilité universelle est présentée cet été à Québec, intitulée « Les trottoirs en partage, l'initiative de l'engrenage Saint-Roch » propose un regard sur les obstacles que rencontrent de nombreuses personnes dans leurs déplacements quotidiens en milieu urbain. L'exposition réunit photographies, poésie, arts visuels, installations et témoignages afin de sensibiliser le public au partage de l'espace public. Un atelier de sérigraphie animé par l'artiste Gabriel Bélanger est également offert lors du vernissage et les œuvres réalisées feront partie de l'exposition. Le vernissage a lieu aujourd'hui de 17h à 19h au 560 rue Saint-Joseph-Est. L'exposition sera accessible jusqu'au 22 juin. L'organisme Le Triangle Rose tiendra son assemblée de fondation ce soir. Il invite la population à participer à l'événement qui se déroule au centre Édouard Lavergne. L'organisme est dédié à l'hébergement des personnes issues de la diversité sexuelle et de la pluralité de genre en situation de vulnérabilité. Dès 17h30, il sera possible de devenir membre de l'organisme gratuitement pour les personnes de la communauté LGBTQIA+ et de soumettre sa candidature au conseil d'administration. La soirée débutera officiellement à 18h avec un spectacle de drague avant la tenue de l'Assemblée de la Fondation. L'événement se conclura par une séance de photos avec les artistes invités. C'est ce qui complète cette édition. Au nom de toute l'équipe, bonne journée à l'antenne de CKIA 88.3 FM et CKIAFM.org.

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6: Bonjour, ici Juliane Perrault. Voici votre bulletin du mardi 2 juin 2026. Alexandre Cloutier, président de l'Université du Québec, Jean-François Simard, ministre responsable de la Capitale-Nationale, et le maire de Québec, Bruno Marchand, ont présenté conjointement leur plan pour faire de Saint-Roch un quartier universitaire au cours des prochaines années. L'objectif est d'attirer 1000 étudiants, d'y construire de nouvelles résidences ainsi qu'un nouveau pavillon. Pour consulter l'article complet, rendez-vous sur notre site web au ckiafm.org dans l'onglet « Actualité ». La Semaine québécoise des personnes handicapées se tient du 1er au 7 juin. L'événement vise à sensibiliser la population à l'importance de réduire les obstacles qui limitent la participation sociale des personnes handicapées et à mettre en valeur les initiatives favorisant l'inclusion. Le gouvernement rappelle que chacun peut contribuer à créer un environnement plus accessible, que ce soit dans le transport, les commerces, les logements, les loisirs ou l'emploi. Au Québec, près d'une personne sur cinq âgée de 15 ans et plus vit avec une incapacité, soit environ 1,5 million de personnes. Le gouvernement fédéral augmentera sa contribution au projet du tramway de Québec à 2,75 milliards de dollars, selon les informations obtenues par le Journal de Québec. Ottawa ajoutera ainsi 1,31 milliard à son engagement initial de 1,44 milliard de dollars. Cette participation représenterait environ 36 % du coût total du projet Tramcité, évalué à 7,6 milliards de dollars. Le montant se rapproche ainsi de l'objectif de 40 % réclamé par Québec. L'entente devrait être annoncée officiellement par la première ministre du Québec, Christine Fréchette, et le premier ministre du Canada, Mark Carney. Une nouvelle exposition consacrée à l'accessibilité universelle est présentée cet été à Québec, intitulée « Les trottoirs en partage, l'initiative de l'engrenage Saint-Roch » propose un regard sur les obstacles que rencontrent de nombreuses personnes dans leurs déplacements quotidiens en milieu urbain. L'exposition réunit photographies, poésie, arts visuels, installations et témoignages afin de sensibiliser le public au partage de l'espace public. Un atelier de sérigraphie animé par l'artiste Gabriel Bélanger est également offert lors du vernissage et les œuvres réalisées feront partie de l'exposition. Le vernissage a lieu aujourd'hui de 17h à 19h au 560 rue Saint-Joseph-Est. L'exposition sera accessible jusqu'au 22 juin. L'organisme Le Triangle Rose tiendra son assemblée de fondation ce soir. Il invite la population à participer à l'événement qui se déroule au centre Édouard Lavergne. L'organisme est dédié à l'hébergement des personnes issues de la diversité sexuelle et de la pluralité de genre en situation de vulnérabilité. Dès 17h30, il sera possible de devenir membre de l'organisme gratuitement pour les personnes de la communauté LGBTQIA+ et de soumettre sa candidature au conseil d'administration. La soirée débutera officiellement à 18h avec un spectacle de drague avant la tenue de l'assemblée de la Fondation. L'événement se conclura par une séance de photos avec les artistes invités. C'est ce qui complète cette édition. Au nom de toute l'équipe, bonne journée à l'antenne de CKIA 88.3 FM et CKIAFM.org.

0: Comme le dit si bien La Fouine, effectivement, nous sommes tous les mêmes, tous des êtres humains avec tous les mêmes droits. Il est présentement 16h06. J'espère que vous avez passé une belle journée. Bienvenue à vous tous, chers auditeurs, auditrices, à CKIA FM 88.3 à l'émission Les Vraisemblables. Les Vraisemblables est la première émission de karaoké radiophonique au Québec que j'ai l'honneur d'animer avec ma fille Angelica, qui s'occupera aussi de la mise en onde pour les deux prochaines heures. Mon nom est Baby Boo. Je suis père aidante bénévole depuis 6 ans dans la base ville de Québec auprès des personnes les plus vulnérables. C'est pas compliqué comment ça fonctionne. J'ai demandé à chacun de mes invités un sujet à jaser et 3 chansons qu'il aimerait nous interpréter. Pour l'émission d'aujourd'hui, le 2 juin 2026, j'ai avec moi en studio Nathalie Gaudreau de l'organisme Le Piolet. J'ai Tiffany, qui est ma grande amie, qui est l'une de nos grandes fans et une habituée de Sequoia. Elle fait partie de notre grande famille de la station. Nous avons Jason Bilodeau, l'Anglois, qui est supposé arriver dans les minutes qui suivent. Nous l'attendons. Fait qu'allô la gang, ça va bien? Oui?
1: Ça va.
0: Les micros sont ouverts, oui, OK. J'aimerais vous dire que moi et toute l'équipe de Sequoia sommes très contents de vous recevoir en studio aujourd'hui, car c'est grâce à vous que l'émission Les Vraisemblables existe et perdure dans le temps. Avant de débuter avec mes invités, je sais que je vais me répéter, mais la cause nous tient à cœur. Nous, Sequoia 88.3, appuyons le mouvement du communautaire à bout qui revendique de meilleures conditions de travail pour nos travailleurs et travailleuses du communautaire, ainsi que du financement stable à la mission, pour offrir et répondre aux besoins urgents et criants des personnes les plus vulnérables de notre société. Nous avons qu'à penser à mes amis de la rue qui sont plus de 300 personnes qui dorment dehors la nuit depuis la fermeture de nuit de Répit Basseville, dû à un manque de financement. Et je viens d'apprendre aujourd'hui, plutôt hier, chers auditeurs, que là maintenant, la ville avec les policiers font le ménage et notre monde de rue n'a plus le droit de rester à l'endroit où ils sont. Ils doivent pacter leurs affaires de bonne heure le matin. Ils n'ont plus le droit d'être où le parc des Six. Alors là, ils ont comme plus de place où aller pour dormir. L'Aubrivière est en capacité pleine. Fait que j'espère que notre cher Monsieur Marchand et nos députés, nos conseillères, whatever, ceux du gouvernement, vont finir par prendre des solutions que le communautaire a afin d'aider notre monde le plus vulnérable. Le 6 mai 2026, le communautaire à bout se sont réunis au pavillon royal pour discuter des prochaines actions de mouvement. Lors de cette réunion, il a été décidé qu'il y aura des actions coordonnées devant le bureau de la députation. La prochaine action aura lieu le 8 juin 2026. Ce grand rendez-vous se fera à 10h30 devant le bureau de notre chère ministre Christine Fréchette. Nous vous invitons à venir en grand nombre. Pour être informé des actions à venir, juste à vous rendre sur la page Facebook du communautaire à bout de la capitale nationale. Autre annonce à vous faire aussi, le Répit Basseville est à la recherche de dons de vêtements, couvertures, sleeping bags, sacs à dos pour aider nos amis de la rue qui doivent dormir dans nos rues encore froid la nuit et qui en plus se font jeter leur effet personnel lors des ménages effectués à chaque jour par la ville. Pourtant, dans la Charte des droits et libertés de la personne, ceux-ci n'ont aucunement droit de toucher à leurs effets personnels et encore moins de les jeter en disant que c'est des vidanges. En soutien à nos organismes communautaires et du mouvement du communautaire à bout, voici la chanson « On lâche rien » de HK. Je vous invite à chanter avec moi en studio et à la maison, dans votre auto, partout.

0: Il est présentement 16h13. Bienvenue à l'émission Les Vraisemblables à CKIA 88.3. Et je voulais dire aussi qu'il y avait Annie, ma chum, qui est venue en studio pour voir comment ça fonctionnait. Un studio avec Les Vraisemblables. Et ça fait partie de mes grands amis de la rue. Maintenant, on va passer à nos visites. Nous commencerons par toi, Nathalie Gaudreau, qui est venue nous parler de l'organisme Le Piolet, qui aide les jeunes, si je ne me trompe pas, de 12 à 35 ans.
1: 16.
0: OK, partir de 16-35. OK. Et moi, je voulais savoir, c'est quoi l'historique du Piolet? Mm-hmm. De où ça a commencé? Je suis allée lire un petit peu et ça a quand même pas mal monté. Hein? Vous avez fait beaucoup de choses, oui. Vous englobez beaucoup de choses. Et je voulais savoir à qui ça appartient. C'est où que les gens peuvent, tu sais, vous contacter s'ils ont besoin pour leurs jeunes. Et je pense que c'est à Loretteville, c'est ça?
1: On a commencé à Loretteville, puis depuis 2022, on a un deuxième bâtiment qui est sur le boulevard Wilfrid Hamel. Donc, okay. Pas loin du Christ-Roi.
0: OK.
1: Ça fait 4 ans.
0: C'est un endroit, si je ne me trompe pas, où les jeunes peuvent avoir un hébergement?
1: Oui, je vais tout vous compter ça.
0: Oui, donc. Je te laisse la parole.
1: Oui, bien, merci beaucoup de m'avoir invité. C'est très gentil. Oui, le Piolet, il est quand même vieux. Il a fêté ses 41 ans le mois passé. Donc, 15 avril 1985 que le Piolet a été fondé par des gens de la communauté. On connaît peut-être un peu moins le Piolet parce que il y a beaucoup d'organismes communautaires dans le centre-ville de Québec, mais il y en a quand même moins dans les périphéries, en banlieue. Dans le fond, le Piolet est venu au monde comme un lieu de rassemblement pour des jeunes. C'était à côté de l'école Neuchâtel. Dans le fond, c'est, je ne sais pas si vous connaissez, là, sur le boulevard de l'Ormière, maintenant, il y a le Dino. C'est une animalerie, en tout cas.
0: Okay.
1: Puis avant, il y avait une maison. Fait que ça a été fondé là, le Piolet. Fait que c'est des jeunes qui se rassemblaient pour briser l'isolement. Ils se faisaient à manger, puis tout ça. Puis tranquillement, pas vite, là, c'est devenu de plus en plus gros. Dans les années 90, il y avait l'ancien hôtel Loretteville. C'est un vieil hôtel là, qui était désaffecté depuis quand même un bon nombre d'années.
0: Mmh.
1: Puis le conseil d'administration a réussi à acheter la bâtisse. Puis le Piolet est là depuis les années 90 sur la rue Racine. Donc, c'est un endroit qui est quand même bien connu par les gens de Loretteville, mais peut-être moins par la grande ville de Québec. Là, on entend plus parler des gros organismes communautaires là, dans le centre-ville. Donc, mais c'est ça. Dans le fond, on aide les jeunes de 16-35 ans qui ont des problématiques variées. On n'est pas des spécialistes, on est des généralistes. Fait que dans le fond, ce qui est le fun, c'est que les jeunes adultes, quand ils viennent chez nous, ils n'ont pas d'étiquette. Puis ils n'ont pas à en avoir. Tu sais, c'est pas un centre là, que, tu sais, mettons, tout le monde est alcoolique ou tout le monde a des problèmes.
0: Je vois ça comme c'est ça, la disait, avec nos indiscutables, les étiquettes, c'est pour que ça va et pas sur les gens.
1: Exactement. Ouais. Fait que dans le fond, ça, c'est quelque chose, je pense, que tout le monde apprécie parce que quand les gens viennent au Piolet, tu le sais pas nécessairement pourquoi, puis t'as pas besoin de le savoir non plus. Chacun vient chercher l'aide dont il a besoin. Puis dans le fond, nous autres, l'aide qu'on offre, on a fait. C'est au fur et à mesure que le Piolet a grandi, on a été à l'écoute des besoins des jeunes. Fait que ça a commencé avec une formation en cuisine. Donc, c'était, dans le fond, dans les années 80, il faut se replacer dans le temps, là, même des gens qui avaient des diplômes, le taux de chômage était tellement élevé que même des diplômés d'université ne trouvaient pas d'emploi. Fait qu'il y avait vraiment un gros problème au niveau du chômage. Fait qu'on a commencé, ben je dis « on », je n'étais pas là, j'avais 7 ans dans ce temps-là.
0: Il avait commencé à cette époque-là, avant qu'on soit là.
1: C'est ça. Donc, c'est ça, c'était une formation en cuisine. Puis là, depuis, là, on a travaillé avec beaucoup de partenaires. C'est une formation qui est reconnue. Ça mène à un diplôme semi-spécialisé. Donc, c'est comme aide cuisinier. Fait que c'est une formation de 6 à 9 mois parce que les gens peuvent venir soit à temps partiel ou à temps plein. Fait que dans le fond, c'est une banque d'heures.
0: Okay.
1: Puis après ça, tu sais, s'ils viennent 3 jours par semaine, 4 ou 5 jours par semaine.
0: Tout dépendamment si tu le fais à temps plein ou à temps partiel.
1: Exactement.
0: En autant puis que c'est les examens du ministère?
1: Dans le fond, c'est un professeur qui vient faire des examens, mais c'est une formation qui est beaucoup par l'action.
0: Okay.
1: Fait qu'il n'y a pas beaucoup de théorie. En fait, s'il y en a, c'est souvent, tu sais, c'est en travaillant. Pardon?
2: C'est comme un compagnonnage un peu.
1: Oui. Donc, dans le fond, la première journée, les jeunes embarquent déjà sur les plateaux puis ils apprennent les techniques en même temps. Fait que c'est pas...
0: Sur le tas.
1: Sur le tas.
0: Comme on dit, on arrive sur le tas puis on te monte sur le tas parce que, en tout cas, souvent, ben, moi, je trouve que c'est la meilleure méthode.
1: Ben, c'est une façon différente d'apprendre. C'est pas tout le monde qui est
2: puis
1: bon pour...
2: Ça met en valeur quand même leur capacité.

0: champagne.
1: Absolument.
0: Tout ça, là, mon Dieu,
1: ouais. Une des plus belles soirées qu'on a au Piolet, c'est qu'à chaque année, on a le bal des finissants.
0: Ah oui?
1: Oui, ça, c'est une soirée haute en couleurs et en émotions. Fait que chaque jeune vient recevoir son diplôme. Il y a un mot personnalisé là, par soit un formateur ou un des intervenants psychosociaux. On a un souper, tout ça. Fait que c'est l'occasion de célébrer là, les bons coups de tout le monde.
0: On va bien le fun, ça.
1: Oui. Dans le fond, on avait cette formation-là en cuisine, puis on s'est rendu compte que, bon, c'est bien beau travailler les compétences de travail, mais quand les jeunes finissaient, bien, ils s'en retournaient, puis il n'y avait pas vraiment... Il n'y avait pas de suite, puis il n'y avait pas non plus... Tu sais, c'est un milieu de travail, fait que, tu sais, c'est pas le temps de jaser avec des amis ou quoi que ce soit, fait que, tu sais, il
2: y avait... pas forcément créé quelque chose de plus.
1: Exactement. Fait que, dans le fond, en 2000... Je suis pas bonne avec les dates, là, mais 2009-2010, on a décidé de créer un... C'est un local communautaire, dans le fond. Au début, on l'appelait le milieu de vie, mais là, finalement... On s'est rendu compte que quand, à chaque fois qu'on le décrivait, on disait « C'est comme une maison des jeunes, mais pour les adultes. » Fait qu'on a décidé de l'appeler comme que c'était une maison des jeunes pour les adultes.
2: Moi, je rappelais ça une maison ouverte pour nos cœurs d'enfants.
1: Ça pourrait être n'importe quoi.
0: Ça aurait été bon, ça aussi.
2: C'est ce que, mais ça, je l'ai en tête depuis quelques temps déjà, la création de ce type d'organisme.
0: Oui, ouais, je trouve que c'est bien, moi, parce que pour les adultes, même, tu sais, vois-tu, moi, j'ai 51 ans. Là, c'est des affaires que moi, dans mon temps, j'aurais aimé ça avoir et puis, tu sais, acquérir de l'expérience et sortir de là avec, tu sais, vraiment sous le tas, parce que moi, je suis comme ça, moi, j'apprends vraiment sous le tas.
1: Exact.
0: Tu sais, comme Manjika est pareil, elle apprend tout rapidement, mais sous le tas. Tu sais, quand tu apprends en voyant les choses, c'est bien mieux que de la théorie. Je suis allée à l'école, les modèles de quoi, la théorie, là...
1: C'est pas tout le monde qui apprend de la même façon, puis on n'a pas tous les mêmes types d'intelligence. Il y en a qui apprennent super facilement par cœur. Il y en a que, s'ils l'ont pas en train de le toucher, ils comprennent, tu sais, fait qu'il faut s'adapter aux différentes façons d'apprendre, puis aux différentes,
0: tu sais. Oui, parce que, regarde, dans les écoles, c'est la même chose, tu sais, comme tu disais, il y en a qui apprennent rapidement, d'autres moins. Et là, que ce soit que tu apprennes rapidement ou moins... Il y a toujours, comment je pourrais dire ça, donc, tu sais, comme à l'école, bon, mais ceux-là, celle-là qui a plus de difficultés retarde le groupe, mais celui-là qui va plus vite,
1: il
0: s'emmerde, il ne chemine pas, et là, bon, de là, les plaintes de scolaires qui font des niaiseries, là, tu sais. Mais sauf que des ateliers comme ça, d'aller travailler, on se fait des amis en même temps, ils se font des amis, ils se font des connaissances. Quand ils sortent de là, ben moi, en tout cas, moi, je trouve ça bien, en tout cas. Moi.
1: Fait que c'est ça, dans le fond, le local, là, la maison des jeunes adultes, c'est vraiment un lieu de rencontre. C'est comme ça ressemble à un salon, dans le fond, là. Puis en plus, c'est dans le sous-sol, dans notre établissement. Fait que, tu sais, c'est comme le vieil hôtel de Redville. Il n'a jamais été retapé. C'est les planchers d'origine des années 1800, avec les murs en briques, tout ça. Ça donne une impression très chaleureuse, tout ça. On a fait installer une grosse cuisine. Fait que, dans le fond, tout le monde peut venir. C'est ouvert lundi au vendredi, de 2h à 9h. Tout est gratuit. Fait dans le fond, ils peuvent venir se chercher des petits plats parce que, dans le fond, les jeunes qui font la formation en cuisine, ça, j'ai oublié de le dire, mais on a un restaurant école.
0: Oui, c'est vrai, j'ai vu ça. C'est vrai d'avoir un restaurant école.
1: Fait que là, c'est ouvert du mercredi au vendredi, juste sur l'heure du dîner. Mais ce qu'on fait aussi, on a eu un contrat, on nourrit 90 jeunes des garderies. Fait que ça, c'est un contrat là, que les jeunes peuvent apprendre à faire de la cuisine, plus d'établissement, puis tout ça. Puis depuis la pandémie aussi, il y avait beaucoup d'organismes qui avaient fermé, puis les banques alimentaires avaient baissé énormément. Fait que on a commencé à faire des petits plats d'aide alimentaire qu'on donne à d'autres organismes. Puis on fait ça depuis 2020, là. Mais on en garde aussi pour nous, là, pour nos jeunes. Fait que dans le fond, tous les jeunes qui fréquentent le Piolet peuvent prendre les petits plats,
0: de la nourriture.
1: Fait que dans le fond, il y a ça, il y a cette mesure de dépannage-là, mais on fait aussi des soupers à tous les soirs. Puis c'est pas les cuisiniers qui font ça, là. C'est les intervenants psychosociaux avec les jeunes. Dans le fond, l'idée, c'est de recréer un peu un sentiment
0: d'appartenance,
1: de famille.
2: Une serre aquaponique 4 saisons pour avoir les protéines et les végétaux.
1: Oui, c'est ça. Donc, c'est ça. Donc, ils cuisinent tout ça. Puis après ça, ben c'est très ludique. Fait qu'il y a beaucoup d'activités. À tous les jours, il y a des activités soit sur place ou on va à l'extérieur aussi. Fait que, tu sais, dépendamment des saisons, puis on a plein de partenariats avec, tu sais, on a des passes gratuites au musée, des choses comme... On peut aller voir du théâtre, on fait des ateliers de vélo, on va marcher en montagne.
0: Oh, wow.
1: On fait vraiment un petit peu de tout. L'idée, c'est que les jeunes se mettent en

0: mentalement, physiquement, mais tu sais, c'est pas... Il n'y a pas vraiment de règlement à la maison des jeunes. Dans le fond, il faut respecter, il faut avoir la valeur de respect. Respecte-toi, respecte les autres, respecte ton environnement. Puis on demande qu'il n'y ait pas de consommation sur place. C'est à peu près les seuls règlements qu'il y a. Puis le groupe se gère bien. Tu sais, il n'y a pas besoin de police puis 10 millions de... Tu sais, il n'y a pas 10 millions de règlements accrochés partout parce que quand quelqu'un fait pas l'affaire, ben il se le fait dire par le groupe, tu sais, que là, à un moment donné, calme-toi ou...
1: Regarde, c'est pas de besoin, on va t'acheter vous, tu reviendras plus tard.
0: Ça. Fait que, tu sais, il y a des intervenants sur place tout le temps qui animent les activités, puis il y a aussi, il peut y avoir de l'intervention en groupe. Souvent, on fait des petits ateliers, là, sur n'importe quoi, là. Ça peut être... La philosophie, la sexualité...
1: un sujet qu'eux autres, ça leur tente de discuter.
0: Dans le fond, c'est les jeunes qui sont là qui vont déterminer c'est quoi le calendrier. Fait que ça dépend. Tu sais, on a un groupe qui se rencontre depuis... Hey, je veux pas dire n'importe quoi, mais je pense que ça approche le 10 ans.
1: Okay.
0: Qui font du... c'est comme un jeu, là, de... Ah, je suis pas bonne avec ça. C'est pas comme, mais c'est pas un grandeur nature là, mais c'est comme un jeu de table là, de tu sais avec des missions là puis tout ça. Mais en tout cas, c'est le même groupe qui joue depuis des années. Ils se rencontrent à chaque semaine.
1: Pour jouer à ce jeu-là, c'est un jeu de société.
0: C'est un genre de jeu de société là, mais continue là, tu sais que tu peux comme.
1: OK, tu fais des missions et là...
0: Genre, là.
1: OK, tu te mets au défi, dans le fond.
0: Ouais.
1: Ils se mettent au défi.
0: Tu sais, il y a beaucoup d'ateliers aussi créatifs. On a beaucoup d'artistes. Il y a plein d'instruments de musique. Fait que souvent, le vendredi soir, il y a des jams. Après ça, ils se font des soirées spéciales. Là, ça m'a fait mal parce qu'ils ont fait des soirées vintage les années 80. Ouais, c'est bien vieux, ça a l'air, les années 80.
1: Moi, je n'étais pas née, je suis née dans les années 75.
0: Puis, c'est ça, dans le fond, on a la formation en cuisine. Après ça, on a fait la maison des jeunes. Puis en 2013, on s'est rendu compte que ben ça s'en venait déjà, là, que les jeunes avaient de plus en plus de misère à avoir un logement ou à garder un logement. Fait qu'on a décidé, on a acheté deux de nos voisins, puis on a décidé de construire 22 logements au-dessus du Piolet. On a essayé une formule différente. Fait que dans le fond, c'est pas du refuge d'urgence, mais c'est pas du logement à long terme. On appelle ça du logement transitoire.
1: Okay.
0: Au départ, on le faisait 2 ans. 2 ans, on pensait que ça nous laissait le temps que les jeunes viennent, déposent leurs choses, se mettent en action, travaillent un plan de vie avec les intervenants pour après 2 ans qu'ils puissent, tu sais, acquérir des compétences aussi au niveau de la résidence, tu sais, l'utilisation des ressources du milieu, comment gérer un appartement, comment le nettoyer, comment, tu sais, acquérir toutes ces compétences-là. Mais on s'est rendu compte que, tu sais, mettons, quand un jeune arrive, journée 1, on l'inscrit déjà sur des listes pour des logements subventionnés ou quoi que ce soit. Puis 2 ans, c'était même pas assez long encore. Fait qu'on fragilisait parce que, dans le fond, quand il y avait une sortie, bien, il y avait pas de logement accessible. Fait qu'on a augmenté le temps de résidence à 3 ans maintenant.
1: Okay.
0: C'est sûr qu'ils sont pas obligés d'y aller jusqu'à 3 ans. S'ils sont prêts avant, ils peuvent partir. Fait que c'est ça, c'est du logement, c'est complètement meublé. C'est un peu des studios parce que dans le fond, on veut voir aussi comment ça se passe là, en logement, puis tout ça, si tout va bien, puis s'il y a des choses à travailler. Puis les jeunes payent 25 % de leurs revenus. Fait que ça permet aussi, tu sais, parce que là, on
1: d'avoir des logements abordables.
0: Oui,
1: là,
0: parce que, tu sais, on va se le dire que le logement abordable n'est même plus abordable.
1: Non, c'est plus que plus abordable. C'est même pas, ça n'a même plus de sens, là.
0: C'est ça. Fait qu'on essaie de travailler là-dessus. Fait que dans le fond, en faisant ces trois services-là, c'est qu'on offre un panier de services quand même assez complet, tu sais, avec
1: le... Stable en plus.
0: Oui, tu sais, la stabilité, puis... Dans le fond, chaque offre qu'on fait, c'est toujours un prétexte pour acquérir de la compétence puis garnir le coffre à outils. Fait qu'il y a de l'intervention psychosociale qui se passe à tous les niveaux, autant en formation en cuisine, à la maison des jeunes, aux hébergements. L'idée, c'est... Puis c'est pas imposé. C'est un travail qui est co-construit.
1: Okay.
0: Fait que, tu sais, la personne qui arrive, ben, elle a des choses... qu'elle veut travailler.
1: Un bagage.
0: Tu sais, puis ça s'écrit ensemble, ce plan de vie-là. Puis ça se travaille aussi au fur et à mesure, tu sais.
1: Non, à l'hébergement. Sont pas parfaits, là.
0: Non, puis tu sais, des fois, tu sais, en même temps, tu sais, on va se le dire, il y a toujours un jeu de séduction. Tu sais, quand tu veux un logement, tu es prêt à dire bien des affaires, que tout va bien, puis c'est pas si grave que ça, mais tu sais, après un mois, six mois, là, ouais. Les petites affaires, ils sortent, tu sais, là, pour réajuster. Ouais, c'est ça, tu sais. Quand les gens se sentent un peu plus en confiance aussi, tu sais, bien là, ils se laissent plus aller.
1: Mais est-ce que tu as déjà, parce que là, tu me parles de ça, parce que, tu sais, j'ai moi-même ma fille, là, tu sais, de 31 ans, et là, c'est pour ça que j'écoute, tu sais, ton chose, et ça, c'est quelque chose, justement, tu sais, mesures stables, il n'y en a pas dans le communautaire, il n'y en a pas, c'est des 3 mois, ben, des 1 mois, excuse-moi, mais tu ne trouveras rien en 1 mois, ni en 3 mois,
0: non.
1: Et on ne la voit plus, la lumière au bout du tunnel, là, tu sais, la petite espoir, comme moi, tu sais, casse, tu sais, elle a toujours espoir qu'elle va avoir sa subvention, toujours espoir qu'il va avoir un logement, ça fait quand même un an et demi qu'elle est dans la rue, pas capable de trouver et pas capable non plus de la respecter dans son bagage. Tu sais, est-ce que chez vous, t'en as qui sont dans la rue et que là, ils veulent se reprendre en main et qui sont capables d'avoir des logements?
0: Bien, on a vraiment de tout. Tu sais, comme je disais, on n'est pas des spécialistes, on est des généralistes. Fait qu'on a, tu sais, on a vu à peu près toutes, là.
1: C'est pas juste pour Loretteville. C'est-tu non, juste non, c'est pour les jeunes? Non, c'est non, pour c'est toute pour... la capitale nationale.
0: Oui, oui. C'est sûr que, tu sais... Comment?
2: Ce serait pas assez chiant que ça soit juste pour une ville.
1: Non, ouais, c'est ben ça. Des fois, ça peut peut-être concerner plus des gens de Loretteville. On sait pas.
3: Rivière, c'est pour tout le Québec. Hein?
1: Ouais, ouais.
0: Oui, c'est ça.
3: Il y en a qui viennent de loin.
1: Oui, il y en a qui viennent de loin.
0: Mais en même temps, quand il n'y a pas. C'est ça qu'on essaye aussi de développer. C'est que, tu sais, c'est sûr que quand on n'offre pas de service, ben les gens vont se rassembler à l'endroit où est-ce qu'ils ont des services. Tu sais, même si c'est un minimum, ben tu sais, ouais. Fait que, tu sais, c'est un peu le reflet de notre société. Tu sais, si on a des campements, puis si on a des places avec plein de monde, mais c'est parce qu'on n'est pas capable d'offrir, tu sais.
1: C'est ça, on n'est pas capable d'offrir de logement. Là, il y a, depuis que le répit Basseville est fermé, il y a au-dessus de 300 personnes de mes amis de la rue qui sont dans la rue, autour de l'Aube-Rivière, du Parc des Six, du Parvis. Et là, ils n'ont plus de place. Là, la ville ne les veut plus. Là. C'est ça. Ils vont aller pousser ailleurs.
0: Il y a des refuges d'urgence, puis je trouve ça extraordinaire parce que, tu sais, je veux dire, l'urgence sauve des vies. Là. Quand il fait moins 40 puis que tu as besoin, mais tu n'as pas le temps de t'aider.
1: Non.
0: En urgence tout
1: non,
0: le temps.
1: T'es toujours
0: ça
1: en
0: prend,
1: survie.
0: Ben, c'est ça, t'es toujours en survie.
1: Oui.
0: Fait que, tu sais, ça prend, comme tu dis, ça prend du temps, tu sais, je veux dire, on travaille pas... Malheureusement, c'est difficile de travailler dans l'urgence. Je dis pas qu'il faut le faire, là. Je dis pas qu'il faut pas le faire. On n'a pas le choix.
1: Mais ça te prend au moins quelque chose, un toit sur la tête, ben, 3 fois par jour, si tu veux faire tes démarches, ça te prend... Ben, tu sais, il faut que tu sois quand même bien avec ton corps, avec ta tête aussi, là. Tu sais, je veux dire, ton bagage que tu viens déposer, c'est parce que ça fonctionne. Tu sais, tu veux apprendre à... Il y en a... Ça prend pas juste ça de même, mais je trouve ça bien.
0: Tu sais, ça prend... Tu sais, je veux dire... Tu sais, que c'est pareil comme, mettons, quand t'élèves ton enfant, tu sais, je dirais, ça vient, ça repart, il y a des bons coups, il y a des mauvais coups, des fois ça va super bien, des fois, oups, il y a une petite désorganisation, tu sais, je veux dire, il y a des jeunes qui ont fréquenté le Piolet, que ça reste un point base pareil, fait que, tu sais, ils peuvent aller super bien pendant 5, 10 ans, puis là, à un moment donné, tu sais, personne n'est à l'abri de ça, tu sais, mettons, une séparation, une perte d'emploi, tu sais, un enfant qui est malade, puis là, oups, tu sais, pout, on se fragilise, puis, tu sais, mais au moins, là, maintenant, tu sais, il y en a souvent qui reviennent. Tu sais, des fois, c'est juste pour rebondir. Tu sais, ils vont revenir à la maison des jeunes, juste, tu sais, se dire, ah, il y a du monde qui m'aime, il y a du monde qui ont confiance
1: qui
0: en
1: comme
0: moi. Tu sais, puis c'est ça. Tu sais, ou des fois, mettons, ils ont perdu leur emploi, ils vont revenir voir nos intervenantes. Hey, t'as-tu encore mon CV? Hey, ils gardent ça, là. Des fois, ils ont des CV vieux, 10, 15 ans. Ils disent, ben oui, on l'a encore ton CV, on va le remettre à jour. Tu sais, des fois, c'est juste d'avoir accès à un ordinateur. Tu sais, des fois, ça prend beaucoup de choses, mais des fois, c'est juste une mini-pousse que ça prend. Mais, tu sais, ça n'en prend des organismes.
3: On se rend pas compte hein, quand on a ça chez soi, sur l'ordinateur, sa télé, ses abonnements, que C'est la première nécessité d'avoir un ordinateur aujourd'hui.
0: Ben, c'est
1: ouais,
0: ça.
1: Oui, oui, oui, oui.
0: Ouais. C'est
1: oh,
0: ça.
1: Oui, c'est ouais. Juste pour faire des recherches et ouais. Tout ça. Et s'il y a des gens qui voudraient te rejoindre pour justement discuter, mettons, c'est comme moi, j'ai ma fille. Bon,
0: ouais.
1: Mettons qu'elle voudrait elle, s'inscrire, j'imagine qu'il y a des longues listes d'attente.
0: Ben, en fait, malheureusement, j'apprendrai rien à personne. Nos listes d'attente sont pratiquement tout le temps fermées. Parce que, les gens restent 2-3 ans. Fait que, tu sais, il y a un petit roulement. Mais on ne veut pas non plus avoir une liste d'attente de 200 personnes parce que, tu sais, c'est des gens qui sont en situation de crise, tout ça. Fait qu'on ne veut pas leur laisser espérer. Tu sais, quand ils ont besoin d'aide, c'est pas dans 6 mois, dans un an, c'est maintenant. Fait que, tu sais, on tient les listes quand même assez restreintes. Puis on les travaille un peu comme le triage à l'urgence.
1: Okay.
0: C'est-à-dire que c'est pas parce que tu es premier sur notre liste que c'est nécessairement toi qui va prendre le logement premier parce que ça dépend de ton degré d'urgence.
1: Okay.
0: Un peu comme, tu sais, c'est plate, mais si tu te coupes un doigt puis ça fait 12 heures que tu es à l'hôpital, mais s'il y a une crise cardiaque qui arrive, elle va passer avant.
1: Oui, c'est ça. Comme quelqu'un qui est dans la rue, mettons.
0: Ben, c'est ça. Fait que,
1: va prioriser quelqu'un qui est
0: déjà... Exact. Okay. Fait qu'il y a une grosse grille, tu sais, puis dans le fond, quand ils font les entrevues, ben tu sais, ils catégorisent, puis ça bouge. Tu sais, la situation peut changer en 1 mois, 2 mois, 3 mois, puis tu peux te déplacer aussi sur la liste. Tu sais, tu peux être, mettons, bon, OK, urgent, mais puis là, à un moment donné, il t'arrive un autre événement dans ta vie que là,
1: ça
0: vraiment,
1: tu te...
0: Ben, c'est ça. Ben, que là, tu peux dépasser. Mais c'est ça. C'est le même principe que le triage à l'urgence. Mais malheureusement, tu sais, on pourrait avoir 500 unités de logement comme ça, puis je pense qu'on n'aurait pas de problème à les remplir.
1: Moi, je pense qu'il faudrait investir dans ce genre de... Moi, je suis en tout cas bravo, Piolet, parce que...
0: Bien, merci.
1: Ça devrait avoir, justement, plus de logements supervisés comme ça pour notre monde de rue. C'est qu'on a dit, c'est en santé mentale. Ben pourquoi ils prennent pas toutes les bâtisses qui sont, tu sais, sont vides? Comme une fois qu'on le dit, il y a des bâtisses abandonnées qu'ils pourraient prendre et qu'ils pourraient les héberger là. Il y a le Colisée, il y a le poste de police.
3: Moi, j'ai une meilleure question. Pourquoi on crée autant de maladies mentales? Hein, parce que c'est une société qui crée la maladie mentale aussi.
0: Ouais.
3: Et puis nous, on l'accepte parce qu'on accepte ce système.
1: Oui.
0: Mais tu sais, le problème dans ce type de refus, ben, je dis un refuge, c'est pas vraiment un refuge, mais dans le logement, dans l'hébergement, c'est aller jusqu'à il n'y a pas longtemps, il y avait des programmes que, tu sais, financer la brique, c'était vraiment pas un problème. Fait construire des trucs ou les rénover, c'était... Mais c'est toujours, c'est l'intervention psychosociale. C'est de dire que quelqu'un a besoin de ressources pendant 3 ans de temps.
1: Mm-hmm.
0: Tu sais, là, c'est comme, oh mon Dieu, mais ouais, mais... Puis tu sais, les financements, ils arrivent, tu sais, c'est 1 an, 2 ans. Fait qu'on est toujours un peu, tu sais, on va voter à travers 6, 7...
1: Ben, c'est ça,
0: il n'y a pas beaucoup de financement à la mission, fait qu'après ça, on y va avec des enveloppes, mais les enveloppes peuvent être coupées dépendamment de n'importe quel gouvernement qui rentre, qui sort, tu sais, qui change les programmes et tout ça.
1: Ouais.
0: Fait qu'on va voter à travers ça. On essaie de tirer notre épingle du jeu, mais c'est difficile de se projeter dans l'avenir, puis tu sais, d'assurer un service à long terme. Tu sais, comme la maison des jeunes, tu sais, les gens, ils ne se rendent pas compte, mais on a des jeunes qui fréquentent la maison. Ils peuvent la fréquenter de 16 ans à 35 ans. Mais à 35 ans, là, on fait quoi?
1: Mm.
0: Tu sais, c'est
1: quand
0: leur...
1: même des habitudes.
0: C'est leur milieu de vie. Puis là, il y en a pour nous dire, ben oui, mais ils ont juste à faire d'autres choses. OK, mais s'ils ont besoin, juste, mettons, qu'ils viennent une fois par semaine pendant 20 ans. Mais si c'est ça qui les empêche de basculer ou de se fragiliser ou de se désaffilier, tu sais, est-ce que ça coûte cher à la société? Ou quelqu'un qui se désorganise, qui se fait prendre par la police, qui se fait rentrer en dedans, qui se fait rentrer à l'hôpital, qui utilise des ressources. Tu sais, c'est quoi qui coûte le plus cher? Mon jeune qui va occuper,
1: qui va être dans la rue,
0: qui est à un endroit où il est en sécurité, qui a des amis, qui a un réseau, qui continue à faire ses suivis.
1: Okay.
0: Je comprends que ça coûte cher. Mais est-ce que ça coûte...
1: Ça coûte moins cher, les mettre en logement et avoir des subventions stables à la mission que qu'ils soient dans la rue.
0: C'est ça
1: que le monde comprenne.
0: Dans le fond, quand on a... Là, tu sais, quand on a bâti ce modèle-là, à un moment donné, on a fait le constat, bien, pas moi, là, mais je veux dire, les gens qui décident, là, ils ont fait... Bon, je pense qu'on a un modèle qu'on qui fonctionne bien. Tu sais, avec l'hébergement transitoire, les maisons des jeunes. Fait que là, il dit, bon, là, on est à Loretteville, on est excentré. Tu sais, c'est loin pour beaucoup de jeunes de venir chez nous, veut, veut pas. Puis, tu sais, le système d'autobus n'est pas extraordinaire à Loretteville, on va se le dire. Je sais qu'il n'est pas extraordinaire dans plein de secteurs de la ville, mais à Loretteville, il n'est vraiment pas de temps extraordinaire.
3: Là, là, dans le centre-ville, ça va.
0: C'est ça. Mais, fait que là, on s'est dit, bien, ça serait un modèle, je pense qu'on pourrait reproduire ailleurs. Fait que là, on s'est mis à regarder avec, tu sais, les secteurs où on pensait qu'on aurait plus besoin de nos services, puis aussi de la disponibilité, s'il y avait des terrains qui étaient disponibles à acheter pour faire construire tout ça. Puis, bon, on en a essayé plusieurs là, dans différents secteurs de la grande ville de Québec, puis on avait trouvé l'ancien Mike's sur le boulevard Amel.
1: OK.
0: Fait qu'on a décidé de l'acheter pour construire notre deuxième piolet. Fait que dans le fond, on a construit 30 logements.
1: Oh, wow.
0: Une autre maison des jeunes qui est au rez-de-chaussée. Fait que dans le fond, on n'a pas reproduit la formation en cuisine parce que là, à un moment donné,
1: c'est les équipements et tout ça.
0: T'sais. Fait qu'on on a centralisé la formation en cuisine vraiment à Loretteville, mais là, on a bâti. Puis notre souhait, ça serait d'en reproduire plein d'autres.
1: Ouais, ça serait hot, ça.
0: Ça serait mais vraiment extraordinaire.
1: Mais tu sais, même d'augmenter les âges, là, tu sais, m'en aller d'en faire des volets.
0: C'est ça. Puis tu sais, on a beaucoup de réflexions aussi parce que, tu sais, c'est ça, comme tu dis, tu sais, 16... Nous, on trouvait, quand on regardait un peu qu'est-ce qui se passait ailleurs qu'au centre-ville, on se disait, il n'y a pas tant d'aide que ça pour la jeunesse adulte. Puis c'est quand même un moment important dans la vie de quelqu'un parce que c'est pas tout le monde qui part à la même place, sa ligne de départ.
3: Ouais, une question que je me pose, hein, c'est... Donc, on se comprend que c'est de l'accompagnement, de l'assistance dans la vie parce que au final, à l'âge adulte, pour le logement, il y a de l'assistance. Et puis pour provoquer de ses propres ailes, bah, il y a aussi un accompagnement, c'est de l'assistance. Hein. C'est de l'assistance psychosociale.
0: Oui.
3: Et comment ils font ceux qui arrivent à vivre sans assistance psychosociale? Pourquoi ils y arrivent eux et pas d'autres? Qu'est-ce qui s'est passé? C'est ça, en fait, sur lequel on doit travailler, je pense, plus. Ça coûterait moins cher de comprendre pourquoi ça arrive et de corriger ça plutôt que de devoir assister.
0: Oui.
1: Oui, alors c'est sûr que c'est pas évident, là, regarde l'humain, là, je pense que, tu sais, avec nos chers gouvernements aussi, là, qui, tu sais, qui nous envoient pas le financement nécessaire, tu sais, justement, pour faire d'autres choses et pouvoir ouvrir d'autres hébergements comme ça. Et, Nathalie, si quelqu'un veut te rejoindre, dans le fond, on peut rejoindre le piolet, les coordonnées ou l'endroit que les gens peuvent aller pour...
0: Le plus simple, dans le fond, on a créé notre site web.
1: Oui.
0: C'est lepiolet.com.
1: Lepiolet.com.
0: Puis, il y a tous les secteurs d'activité. Fait que, dépendamment, si on cherche la formation en cuisine, ben vous pouvez écrire directement à quelqu'un qui va vous répondre pour la formation en cuisine. Même chose pour la maison des jeunes. Même chose pour l'hébergement. Fait que, dans le fond, on l'a comme un peu catégorisé.
1: Okay.
0: Puis comme la maison des jeunes, l'horaire des deux maisons des jeunes est toujours placé sur le site web. Ouais. Dans le fond, fait que c'est vraiment la façon la plus simple parce que il y a une page aussi pour rejoindre là, les gens directement, là, les numéros de téléphone. Mais je pense que par le site web, c'est vraiment... Puis sinon, ben il y a toujours... parce que c'est ça, il y a la page principale du Facebook, le Piolet, mais après ça, comme les maisons des jeunes s'en sont créées aussi pour pouvoir jaser avec les jeunes, l'hébergement à leur page, fait que ça peut... C'est de dire, chercher le piolet MDJA, ouais, le piolet hébergement. Je pense que c'est plus simple d'y aller.
1: Y aller juste... sur www.piolet.com.
0: Exactement, lepiolet.com.
3: J'ai déjà entendu parler du piolet, moi.
1: Oui, ça...
0: Pardon?
3: J'ai déjà entendu parler du piolet.
0: Mais les gens en parlent. Tu sais, c'est quand même un organisme qui est connu, mais je pense pas que, tu sais, je veux dire. C'est sûr que l'Aube-Rivière, tout le monde connaît
3: l'Aube-Rivière.
1: Moi, c'est parce que j'ai déjà vu passer une demande d'emploi au Piolet travailler auprès justement des jeunes, là, des jeunes adultes. Là, j'avais déjà, et là, c'était le transport qui était long en autobus.
0: Ouais,
1: et que ça n'avait pas de sens.
0: Ouais.
1: Ben, Nathalie, on t'avait demandé des tounes.
0: Oui.
1: Là, on ne passera pas par-dessus.
0: Non.
1: Non.
0: Parce que je peux continuer à parler du piolet.
3: Ah, oh,
1: Les deux prochaines chansons qui ont été choisies par Nathalie. Oh non, hey, je regardais ça, et savez quoi, tu sais quoi, une pub, là, pendant, je me demandais ça à ma cordeau, et une pub de 1-2 heures comme ça, là, c'est facilement, là, ça coûte cher, ça coûte mal d'argent, c'est 15 $ du 30 secondes, quand la même. Publicité.
0: Ouais, ouais.
1: Fait que quand les gens, moi, je fais juste demander 3 chansons, fait que comme ça, je suis dans les bons prix, là, je suis plus bas, en tout cas, je suis plus bas que qu'est-ce que les autres changent. Moi, je change juste 3 tounes. Alors, on va passer à tous les palmiers de beau dommage.
0: Oui, j'avais le goût que l'été arrive, là.
1: Oui, ah ouais, go.
0: Qu'on ait un petit peu de beau.
1: Un peu de chaleur, ça s'en vient, ouais, là. Il y en annonce demain, et en plus, aujourd'hui et demain.
0: Il était temps, là.
3: On va sortir le maillot de bain.
0: Est-ce que vous allez chanter avec moi?
3: Bah, moi, je suis bien, ça. Je peux chanter dans les trucs, ça.

0: voyez. Hey, très belle chanson.
1: Ça fait un petit peu de soleil.
0: Hey, ouais, hein? On se pensait avec les palmiers. Moi, je voyais les palmiers. Là, j'étais partie sur le bord de la piscine.
1: Comment?
2: Tu chantes très bien.
0: Mais hein, merci, c'est toi qui voulais pas venir chanter, tu dis, oh non, moi. Pourquoi que quand les organismes m'appellent, ils font « Oh non, je veux pas le karaoké, on peut-tu passer tout douette? » Là, je fais « Non, c'est comme le prix, c'est un prêt à payer. » Ils ont un 2 heures d'antenne, mais en même temps, là, tout le monde chante en même temps. Et ça reste que les gens, s'il faudrait qu'il y ait les mondes partent tout de suite après, ben les derniers qui vont être là, c'est comme ils se remontent seuls dans le studio, il n'y a personne pour avoir leur talent. Regarde, vois-tu, tu vas me regarder. La deuxième chanson que tu as choisie, c'était Corinne des Trois Accords.
1: Ouais, pour mettre un peu le party dans la place.
0: Party dans la place, je ne sais même pas si je la connais, moi.

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0: Tabarnouche, je peux-tu t'inviter à toutes mes émissions? Tu en auras à me chanter ça à toutes mes émissions.
1: C'est cool.
0: Ça ben oui, je pourrais te garder en backup.
2: J'avais le goût de soleil.
0: Ben oui, mais en tout cas, ça fonctionne, ça fonctionne. Et la prochaine, comme Jay n'est pas arrivé, il n'est pas venu, en tout cas, c'est pas grave, on va passer à Tiffany. Dans le fond, Tiffany, quand je t'ai demandé de venir remplacer quelqu'un, parce que bon, il manquait quelqu'un, et là, tu m'as dit, j'ai le goût de parler de peine d'amour
3: peines
0: et
3: d'amour.
0: De trauma.
3: Et de trauma, oui.
0: On a jusqu'à... À peu près 5 heures. À 5 heures, il faut faire une pause pub. On n'a pas le choix.
3: C'est juste dans un petit 5 minutes.
0: 5 heures, 5 heures et 5, mais on peut revenir après
3: on
0: la chose.
3: Après.
0: Mais c'est ça, les peines d'amour.
3: On en vit toutes et tous, hein, pas forcément des peines amoureuses. Hein.
0: Non. Ouais. Des peines d'amour d'enfants, ouais, des peines d'amour de parents.
3: Ouais. Y a de frères et sœurs aussi.
0: De frères et sœurs. Il y a plusieurs sortes d'amour. Les gens, des fois, ne comprennent pas ça. Tu peux aimer quelqu'un pour son amitié, mais.
3: Parce qu'en fait, les peines d'amour, c'est nos petits cœurs d'enfants aussi qui les prennent.
0: Oui. Ça, c'est ça. Ils disent que ça vient de l'abandon quand tu étais jeune, quand tu arrives comme ça, que tu n'es pas capable de.
3: Quand
0: tu as
3: une figure d'autorité qui. Tu as l'impression que tu as trahi, alors que ce n'est pas forcément vrai. Hein. Mm. Les peines d'amour, des fois, on se les crée soi-même aussi.
0: Oui. Comment on crée ça?
3: Comment
0: on crée ça?
3: Comment on se bat en s'illusionnant?
0: Oui. Ouais. Et surtout, je pense que, tu sais, je regarde dehors et, tu sais, je vois le soleil dans le studio, mais je vois dehors, il fait soleil et il y a plein de gens qui sont dans le parc au Cœur et l'Épine. Et je te jure qu'eux autres aussi, ils doivent en vivre la peine. Ils sont là, si on demande, moi, j'ai une maudite question qu'il faut que je m'enlève. À chaque coup, j'ai voué, salut, ça va? Ben oui, mais là, tu sais, il va pas lui demander ça, salut, ça va? Ils sont en rue dehors, ça va pas, tu sais.
3: Non, mais des fois, ça va, hein?
0: Non, mais j'essaie de dire plutôt contente de te voir.
3: C'est
0: de voir
3: très
0: que
3: tu existes
0: encore. Oui?
2: La musique.
0: La musique, tu veux qu'on envoie de la musique?
3: On va chanter.
0: Ah, tu veux chanter avec Tiffany avant la pause?
3: Tu okay. Moi?
0: Ah, ben là, Tiffany va chanter avec NGK When I Was Your Man de Bruno.
3: C'est le contraire,
0: Mars.
3: Hein. C'est ma toune, hein, celle qui chante avec moi. C'est une bed.
0: Elle avait hâte de chanter.
3: On m'appelait Bruno avant.

0: Et Angie. Et la prochaine toune que Tiffany avait choisie, c'est quelle? Ah, oh, la publicité tout de suite? Oui? OK, bon, on va passer en pause publicitaire et on vous revient avec Tiffany avec Lost Boys.
1: Non, c'est celle-là. C'est pas l'autre.
0: Non, pas quand je l'ai écrit.
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4: Bonjour, ici Juliane Perrault. Voici votre bulletin du mardi 2 juin 2026. Alexandre Cloutier, président de l'Université du Québec, Jean-François Simard, ministre responsable de la Capitale-Nationale, et le maire de Québec, Bruno Marchand, ont présenté conjointement leur plan pour faire de Saint-Roch un quartier universitaire au cours des prochaines années. L'objectif est d'attirer 1000 étudiants, d'y construire de nouvelles résidences ainsi qu'un nouveau pavillon. Pour consulter l'article complet, rendez-vous sur notre site web au ckiafm.org dans l'onglet « Actualité ». La Semaine québécoise des personnes handicapées se tient du 1er au 7 juin. L'événement vise à sensibiliser la population à l'importance de réduire les obstacles qui limitent la participation sociale des personnes handicapées et à mettre en valeur les initiatives favorisant l'inclusion. Le gouvernement rappelle que chacun peut contribuer à créer un environnement plus accessible, que ce soit dans le transport, les commerces, les logements, les loisirs ou l'emploi. Au Québec, près d'une personne sur cinq âgée de 15 ans et plus vit avec une incapacité, soit environ 1,5 million de personnes. Le gouvernement fédéral augmentera sa contribution au projet du tramway de Québec à 2,75 milliards de dollars, selon les informations obtenues par le Journal de Québec. Ottawa ajoutera ainsi 1,31 milliard à son engagement initial de 1,44 milliard de dollars. Cette participation représenterait environ 36 % du coût total du projet Tramcité, évalué à 7,6 milliards de dollars. Le montant se rapproche ainsi de l'objectif de 40 % réclamé par Québec. L'entente devrait être annoncée officiellement par la première ministre du Québec, Christine Fréchette, et le premier ministre du Canada, Mark Carney. Une nouvelle exposition consacrée à l'accessibilité universelle est présentée cet été à Québec, intitulée « Les trottoirs en partage, l'initiative de l'engrenage Saint-Roch » propose un regard sur les obstacles que rencontrent de nombreuses personnes dans leurs déplacements quotidiens en milieu urbain. L'exposition réunit photographies, poésie, arts visuels, installations et témoignages afin de sensibiliser le public au partage de l'espace public. Un atelier de sérigraphie animé par l'artiste Gabriel Bélanger est également offert lors du vernissage et les œuvres réalisées feront partie de l'exposition. Le vernissage a lieu aujourd'hui de 17h à 19h au 560 rue Saint-Joseph-Est. L'exposition sera accessible jusqu'au 22 juin. L'organisme Le Triangle Rose tiendra son assemblée de fondation ce soir. Il invite la population à participer à l'événement qui se déroule au centre Édouard Lavergne. L'organisme est dédié à l'hébergement des personnes issues de la diversité sexuelle et de la pluralité de genre en situation de vulnérabilité. Dès 17h30, il sera possible de devenir membre de l'organisme gratuitement pour les personnes de la communauté LGBTQIA+, et de soumettre sa candidature au conseil d'administration. La soirée débutera officiellement à 18h avec un spectacle de drague avant la tenue de l'assemblée de la Fondation. L'événement se conclura par une séance de photos avec les artistes invités. C'est ce qui complète cette édition. Au nom de toute l'équipe, bonne journée à l'antenne de CKIA 88.3 FM et CKIAFM.org.

0: J'espère que vous avez dansé dans votre salon, dans votre cuisine, en préparant votre souper. Je vous souhaite un bon appétit si vous êtes en train de souper et avec votre famille. Et on revient en studio avec une chanson « Lost Boys » qui est Ruth B. qui va être interprétée par Tiffany. Alors, c'est à toi, ma belle.
1: Merci.

Bravo, Tiffany, félicitations, c'est beau. Hey, les deux ensemble, tout un beau mix. Hein? Bravo, Angélica. Vous êtes à CKIA FM 88.3 à l'émission Les Vraisemblables. Pour les deux prochaines chansons, nous allons entendre notre merveilleuse mise en onde, Angélica, qui, la première, va chanter Lovely de Billie Eilish et la deuxième, La dernière fois que je parle de toi, de Kick.

0: Wow! Bravo! Et nous passons la dernière fois que je parle de toi de Kick. Il est présentement 17h15 et vous êtes à l'émission Les Vraisemblables. Alors, c'est à toi, Angelica, la dernière fois que je parle de toi.
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2: Wow, bravo Angelica. Et là, pour les prochaines chansons, on continue. Et là, c'est avec moi-même et Angelica, si elle veut chanter avec moi, Une chance que je t'ai. C'est une chanson qu'on chante souvent en famille, Une chance qu'on a. Et avec Cassandra, si tu veux chanter avec nous, ouais. Tu peux chanter avec nous si tu veux. Et là, j'ai la chance de pouvoir chanter avec mes deux filles. Ben oui, tu peux chanter toi aussi. Ben tout le monde, lève les micros, ma soeur. Vas-y.

Hey, bravo tout le monde. Et pour la prochaine, je vais la chanter toute seule. Vu que j'ai l'opportunité d'avoir mes deux filles qui sont là, c'est une chanson que j'ai chantée à mes filles. Je suis allée au Dauphin et je l'ai envoyée à Angelica en Messenger. C'était en live. Et c'est du Ginette Renaud, Je serai là. Et je la dédie à mes deux filles, Cassie et Angie.

0: Je serai là pour toi, Tiffany, aussi. Toujours. Ça fait réveiller des sentiments, des fois, mais c'est correct. Oui. Ben, tu sais quoi? Je vais être là pour toi aussi, Tiffany, et je pense que je l'adresse à tout le monde, à tout mon monde de rue aussi.
1: Beaucoup de gens qui sont là pour moi.
0: Ouais.
1: Merci à tout le monde.
0: Oui. Ah, oh, ben, tu es une bonne personne aussi, Tiffany. Et tu es une grande fan de Sequoia, et ouais, elle aime bien ça. Et pour la prochaine toune, il reste un tour de table en chanson et je reviens à quelqu'un qui nous disait que pas de karaoké, hein, Nathalie? Je te lâche pas. Et là, Nathalie, elle a choisi avec « On va s'aimer encore » de Vincent Vallière. Pauvre Tiffany, on te fait pleurer.

0: Vous êtes à Sequoia FM 88.3 avec nos invités, nos chanteurs privilégiés. Et je suis contente. En tout cas, on a des belles voix. Sérieusement, il y en a qui me surprennent. Ouais, je ne sais pas pourquoi tu me regardes, Nathalie. Bon hein? Chanteur, chanteuse, ben moi... Ah, ben oui, mais on est à maison, dans les chars. On a des chanteurs aussi. On les entend pas, mais je les imagine chanter. Et là, la prochaine chanson, ça va être avec Cass, c'est tout ça? On est-tu rendu là? Non, avec Tiffany? Oh, Tennessee Whiskey. Alors, vas-y, ma belle Tiffany.
1: Vous ne saoulez pas trop à la maison.

0: Wow, bravo, Tiffany.
1: Merci.
2: Ah oui, faut t'y prendre les compliments. Faut t'y prendre les compliments. Oh, on va passer tout de suite en musique avec Cassandra. Merci. Cassandra, c'est quoi tu nous chantais?
3: Victoire de Chine.
2: Victoire de Chine, ah oui. Ça, elle a chanté ça depuis qu'elle est jeune.

0: Victoire.
1: Victoire.
0: Victoire.
2: Bravo, Kat. Et la prochaine chanson, Angelica, ça va être quoi?
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2: Jag, face à la vie de...
3: Jag.
2: De
4: Jag.
2: C'est toi qui chantes. Non. C'est ça que je voulais dire.
4: Ouais.
2: Interprété par Cassandra.
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0: que d'émotions en studio et Cass, on le sait pourquoi. En tout cas, nous, ton conjoint est parti, ça fait un an et demi, et c'est difficile, certaines chansons pour toi.
1: Ouais,
0: et d'avancer, sa perte était très lourde pour toi, fait que je comprends ta peine et j'ai beaucoup d'empathie pour toi.
1: Merci.
0: Merci. Je t'aime fort, ma grande. Et là, t'attends-tu avant que tu partes d'en faire une avec ta mère?
1: Ouais, ouais, ouais.
0: On se dépêche ça, pour faire Thème Bad Boy de Serre Pathétique.
1: Yes.
0: Et là, on a les paroles, on met la musique. Et là, on y va. On aime les bad boys, hein, Cass?

0: Hey, bravo à nous deux. Bravo. Et on continue en chanson avec Angelica qui va nous interpréter quoi, Angie?
1: Apologize.
0: Comment?
1: Apologize.
0: Tu l'es dans toi-même.
1: Apologize.
0: Apologize.
1: C'est pas long. Il y a une petite pub.
0: Il y a une petite pub. Vous êtes à Sequoia 88.3 FM à l'émission Les Vraisemblables et on continue en musique de karaoké radiophonique avec Angelica.
1: Ça sera pas bien, non.
0: Ah, elle a pas fini la pub. Ah, ben la pub est pas finie. En tout cas, j'espère que vous avez passé une belle journée. Il fait beau dehors. Demain, il va y avoir du beau soleil.
2: Et pour personne d'autre. On tient juste à dire que le succès est un bon fragile.
1: Qui jouait d'ailleurs, c'est
0: bizarre. Ben non, c'est correct. Ça arrive en studio, tu sais.

Bravo, Angelica. Toujours une aussi magnifique voix de ma jeune demoiselle là, qui fait la mise en onde. Malheureusement pour nous, c'est la fin. Il arrive présentement, je vous dis ça, il est 17h53. Nous arrivons à la fin de l'émission. Alors, si comme eux, vous aimeriez participer à l'émission et venir chanter en studio pour avoir du gros fun, parce que c'est ce qu'on priorise et on vit beaucoup d'émotions. Et c'est ça, j'ai eu des gens qui sont arrivés aujourd'hui qui ont vécu des choses assez difficiles, mais qui repartent toujours du studio avec le sourire. C'est ma mission de vie, c'est ça. Alors, vous pouvez composer le 88-529-9026, boîte vocale 44. Laissez vos coordonnées, les trois titres de chansons, un sujet. Je vais vous rappeler pour fixer une date. Présentement, nous sommes rendus au début de juillet, 7 juillet, 14 juillet. En mon nom et au nom de toute l'équipe de Sequoia FM 88.3, un énorme merci à Angelica pour la mise en onde. Un énorme merci à toi, Nathalie, d'avoir répondu merci à l'appel. Merci à Tiffany, encore une fois, de venir me sauver tout le temps. C'est ma sauvetrice de Sequoia, ma sauveuse. Est-ce que non, merci à toutes nos fidèles auditeurs et auditrices. Pour écouter l'émission, vous pouvez aller sur sequoiafm.org, sur programmation, et vous descendez à 16h à l'émission Les Vraisemblables. C'est un autre rendez-vous pour le mardi, le 9 juin, dès 16h à Sequoia FM 88.3. Bye la gang!

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10: Bonjour, ici Juliane Perrault. Voici votre bulletin du mardi 2 juin 2026. Alexandre Cloutier, président de l'Université du Québec, Jean-François Simard, ministre responsable de la Capitale-Nationale, et le maire de Québec, Bruno Marchand, ont présenté conjointement leur plan pour faire de Saint-Roch un quartier universitaire au cours des prochaines années. L'objectif est d'attirer 1000 étudiants, d'y construire de nouvelles résidences ainsi qu'un nouveau pavillon. Pour consulter l'article complet, rendez-vous sur notre site web au ckiafm.org dans l'onglet « Actualités ». La Semaine québécoise des personnes handicapées se tient du 1er au 7 juin. L'événement vise à sensibiliser la population à l'importance de réduire les obstacles qui limitent la participation sociale des personnes handicapées et à mettre en valeur les initiatives favorisant l'inclusion. Le gouvernement rappelle que chacun peut contribuer à créer un environnement plus accessible, que ce soit dans le transport, les commerces, les logements, les loisirs ou l'emploi. Au Québec, près d'une personne sur cinq âgée de 15 ans et plus vit avec une incapacité, soit environ 1,5 million de personnes. Le gouvernement fédéral augmentera sa contribution au projet du tramway de Québec à 2,75 milliards de dollars, selon les informations obtenues par le Journal de Québec. Ottawa ajoutera ainsi 1,31 milliard à son engagement initial de 1,44 milliard de dollars. Cette participation représenterait environ 36 % du coût total du projet Tramcité, évalué à 7,6 milliards de dollars. Le montant se rapproche ainsi de l'objectif de 40 % réclamé par Québec. L'entente devrait être annoncée officiellement par la première ministre du Québec, Christine Fréchette, et le premier ministre du Canada, Mark Carney. Une nouvelle exposition consacrée à l'accessibilité universelle est présentée cet été à Québec, intitulée « Les trottoirs en partage, l'initiative de l'engrenage Saint-Roch » propose un regard sur les obstacles que rencontrent de nombreuses personnes dans leurs déplacements quotidiens en milieu urbain. L'exposition réunit photographies, poésie, arts visuels, installations et témoignages afin de sensibiliser le public au partage de l'espace public. Un atelier de sérigraphie animé par l'artiste Gabriel Bélanger est également offert lors du vernissage et les œuvres réalisées feront partie de l'exposition. Le vernissage a lieu aujourd'hui de 17h à 19h au 560 rue Saint-Joseph-Est. L'exposition sera accessible jusqu'au 22 juin. L'organisme Le Triangle Rose tiendra son assemblée de fondation ce soir. Il invite la population à participer à l'événement qui se déroule au centre Édouard Lavergne. L'organisme est dédié à l'hébergement des personnes issues de la diversité sexuelle et de la pluralité de genre en situation de vulnérabilité. Dès 17h30, il sera possible de devenir membre de l'organisme gratuitement pour les personnes de la communauté LGBTQIA+, et de soumettre sa candidature au conseil d'administration. La soirée débutera officiellement à 18h avec un spectacle de drague avant la tenue de l'assemblée de la Fondation. L'événement se conclura par une séance de photos avec les artistes invités. C'est ce qui complète cette édition. 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
12: Salam, salam, la famille. Mardi 17 mars, bienvenue sur Soleil d'Afrique, sur la CKIA FM 88.3, en compagnie de votre ami DJ Baba. Donc, toujours un réel plaisir, comme tous les mardis, d'être avec vous ici pour vous faire découvrir de la musique d'ailleurs, donc de la musique de l'Afrique de l'Ouest. Sans plus tarder, nous allons débuter notre découverte musicale tout de suite. On y va.

DJ Baba on fire. Donc, je me donne comme mission pour vous amener de la musique de l'Afrique de l'Ouest, de la musique qui nous vient d'ailleurs, donc des rythmes que vous n'avez pas souvent l'habitude d'entendre ici sur CKIA FM 88.3. Donc, c'est toujours un plaisir. Elzo Jambadon nous parle des Sai Sai. Donc, toujours sur Soleil d'Afrique qui débute tout de suite. DJ Baba. Content d'être avec vous. J'espère que vous autres aussi. Vous aurez du fun

0: Après Elzo Djambadon, on va tout de suite écouter Arlo Brick featuring Wally Balagosek, donc Nila. Donc on y va, tout de suite, on écoute Arlo Brick.
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passer Edmo, donc featuring OMG sur Nessy, donc nous allons écouter Ayusa Busby. Ben écoute, ça nous a tous arrivé un jour, hein, tu regardes, puis tu vois quelque chose qui t'éblouit complètement, mais c'est comme si t'as pas l'énergie ou cette confiance en soi pour aller parler avec. Hein, cette personne-là. Donc, la chanson nous parle de ce que je viens de vous résumer. Donc, Ayusa Busby. Donc, elle a vu quelqu'un dans l'autobus.

Si vous venez de nous rejoindre, vous êtes sur Soleil d'Afrique, CKIA FM 88.3, DJ Baba. Donc, on vient d'écouter Buzz Lap de Cannabis. Donc, on enchaîne avec DJ Awadi, Djapti, Djapti. Tu sais, les gens là, qui sont dans les quartiers, là, puis à chaque fois que tu passes, ben, grand Djapti. Djapti, Djapti. Donc, c'est ça que DJ Awadi nous raconte. Là. Donc, on écoute Djapti.

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On y va donc après japp ci on va écouter Jayla Gay Yai. Jayla qui chante Yai, ça veut dire mama, donc on l'écoute tout de suite.

0: À l'instant sur CKIFM 88.3, Marianne Dovsio. On va continuer avec elle, toujours Marianne featuring Human.
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Safari, Takusan Remix. Donc, on va prendre une petite pause. Mais avant ça, je vais vous laisser découvrir Suado. Donc, après ça, on va prendre une petite pause. On vous revient pour notre deuxième heure de découverte musicale sur la CKIA FM

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Si vous venez de nous rejoindre, vous êtes sur CKIA FM 88.3, DJ Baba, Soleil d'Afrique. Toujours réel plaisir de vous faire découvrir de la musique de l'Afrique de l'Ouest. Donc, sans plus tarder, on va débuter notre deuxième heure de découverte musicale avec Coco featuring Taiki. Donc, Taiki de Taiki.

featuring Taiki de Taiki. Donc, on enchaîne avec Monaco. Monaco. Donc, je vous amène à Monaco. Donc,

tranquillement pas vite continuer notre découverte musicale. Donc on s'en va écouter SDM Yaka Leko. Donc toujours sur CKIA FM 88.3. C'est DJ

pas comme toi de Taiki, de Taiki. On continue notre découverte musicale avec toujours Taiki, Forever, Forever.

réparer. Il y en a d'autres que le temps ne peut pas les réparer, mais c'est toujours quelque chose à prendre en considération. Donc, le temps de Taiki. On l'écoute sur CKIA FM 88.3. On y va.

africaine, faut pas tout sous-estimer, autant pour moi. Donc voilà, c'est ça que Chacol a donné comme message. Mais moi, j'ai la nostalgie. Je sais pas vous autres, mais j'ai hâte à la Coupe du Monde. Donc, ramenez la Coupe

À l'instant, nous venons d'écouter MHD Bravo, donc sur la CKIA FM 88.3. C'est comme ça tous les mardis, 18h-20h, DJ Baba est en place pour vous faire découvrir de la musique de l'Afrique de l'Ouest. Là, on va terminer en beauté. Où est ton papa, Stromae? Donc, style afro. Donc, ça nous a fait plaisir d'être avec vous comme tous les mardis. Restez branchés sur la CKIA FM. Raskiko va être là tout de suite après Soleil d'Afrique pour vous faire découvrir la musique reggae. Vibration, la vibes qui vient du cœur. Donc, quant à moi, je reviens la semaine prochaine, Inch'Allah. D'ici là, enjoy à fond. La vie est belle. Ciao, bye.

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